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1: Bienvenue à l'écoute du bloc d'actualité de ce mardi 19 mai, préparé et présenté par Zuzana Borowska.
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0: C'est ce qu'a déclaré le président du Parlement slovaque Richard Raši lors d'une conférence de presse conjointe avec Volodymyr Czarzasky, président de la Diète polonaise, qu'il a reçu lundi au château de Bratislava. Selon le représentant polonais, les récentes élections hongroises ont ouvert à la Pologne la possibilité d'une coopération confidentielle au sein du V4. Richard Raši a rappelé que la Slovaquie présidera le V4 à partir du 1er juillet. Le président serbe Aleksandar Vučić a rencontré lundi à Bakou, en Azerbaïdjan, le ministre slovaque de l'Environnement, Tomáš Taraba, à l'occasion du Forum urbain mondial. Il l'a remercié du soutien apporté par la Slovaquie à l'intégrité territoriale et à la souveraineté de la Serbie, ainsi que son appui au processus d'adhésion à l'Union européenne. Monsieur Vučić a ajouté avoir remis une invitation au Premier ministre slovaque Robert Fico pour une visite en Serbie. L'exercice Strong Clean Age 2026 s'inscrit dans le cadre des opérations de la Brigade multinationale de l'OTAN en Slovaquie. Il se déroulera dans les zones d'entraînement de Lešť et de Kamenica nad Cirochou au cours des prochaines semaines. Le mardi 19 mai, à 19h, la troupe de la principale scène de ballet slovaque vous présentera sa célèbre production Fashion Ballet, la scène iconique parisienne du théâtre libre, s'habillera d'élégance, de la beauté fragile de la danse et de la mode, le tout dans un mélange d'énergie fulgurante. Cette soirée unique offerte par le Ballet du Théâtre National Slovaque vous fera découvrir le talent de nos danseurs, créateurs de mode et chorégraphes. Ne manquez pas cette expérience artistique exceptionnelle. Le plus beau timbre émis en 2025 concernait Conservation de la nature, collection de papillons du musée de la Slovaquie centrale de Banská Bystrica. Le timbre lauréat a séduit le public non seulement par son motif, mais aussi par sa réalisation artistique. Le dessin est de Karol Felix et la gravure de Josef Česla.
1: Gros plan.
0: Alors que les Slovaques luttent contre la pauvreté, des centaines de milliers de tonnes de nourriture finissent à la poubelle. Un nouveau projet vise à acheminer de la nourriture aux personnes dans le besoin. Un Slovaque sur six vit dans la pauvreté. Près de 600 000 tonnes de nourriture sont gaspillées chaque année en Slovaquie. La plateforme d'aide alimentaire de la République slovaque prépare un projet unifié qu'elle souhaite lancer en septembre dans 5 localités. Selon Alexandra Kolarik, directrice exécutive de la plateforme, l'objectif du projet est de concevoir un système qui couvre efficacement l'ensemble du territoire slovaque. Cela permettra de créer un cadre législatif favorable aux donateurs comme aux bénéficiaires afin d'accroître et de diversifier les quantités et les types d'aliments distribués aux personnes dans le besoin, a-t-elle ajouté. Le principal défaut réside dans l'infrastructure insuffisante et largement sous-dimensionnée du système actuel. Nous manquons de capacités de stockage, de véhicules pour le transport des produits réfrigérés permettant de maintenir la chaîne du froid. De plus, les organismes ne sont pas suffisamment professionnalisés pour garantir la sécurité alimentaire, a expliqué Alexandra Kolarik. Il est essentiel pour nous que les principes de sécurité alimentaire soient respectés afin de maintenir la chaîne du froid et de garantir une manipulation sûre, a souligné Alexandra Kolarik.

0: La déléguée du gouvernement pour le développement de la société civile, Simona Zacharová, a rappelé que la Slovaquie s'inspire dans des pays ayant déjà mis en œuvre avec succès un modèle similaire pour élaborer son système. Dans cette démarche, nous nous inspirons déjà de pays dotés de systèmes parfaitement opérationnels comme la République tchèque, l'Irlande, la Pologne ou les États-Unis, a-t-elle indiqué. Selon elle, le projet poursuit deux objectifs principaux: réduire le gaspillage alimentaire et simultanément acheminer la nourriture aux personnes qui en ont besoin.
1: Soyez les bienvenus à l'écoute de Radio Slovaquie Internationale et de son émission en français. Kristina Hanáková, animatrice de l'émission de ce soir, est heureuse de venir à votre rencontre dans l'ambiance amicale que vous lui réservez et de passer une vingtaine de minutes en votre compagnie. Eva Medelska, ingénieure du son, est fidèle au poste devant l'écran d'ordinateur et la table de mixage depuis lesquels elle vous salue, vous assurant qu'elle va faire de son mieux comme d'habitude, et c'est gagné d'avance pour que votre audition soit parfaite. Nous pouvons poursuivre notre présentation en toute quiétude. Dans le cadre de la première partie de l'émission de ce mardi, nous allons vous parler des championnats du monde inter-universités de Paris 2023 qui ont rassemblé plus de 3400 étudiants venus de 72 universités du monde entier. La raison est qu'en novembre prochain, la Slovaquie deviendra le centre du sport universitaire mondial. Bratislava accueillera plus de 5000 étudiants venus du monde entier à l'occasion des championnats du monde interuniversitaire VIUC 2026. Dans le cadre de la seconde partie de l'émission de ce mardi, nous vous parlerons cacao. Martina Matijčková est tombée amoureuse du cacao et a décidé de le faire découvrir aux Slovaques. Présentation de l'émission faite, nous vous proposons donc d'en déguster le menu précité. Bon appétit et bonne écoute à vous tous.
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1: Les 11e championnats du monde interuniversitaire se tiendront à Bratislava du 4 au 8 novembre 2026. Plus de 5000 étudiants venus du monde entier participeront à cet événement organisé par l'Université Comenius de Bratislava, la ville de Bratislava et le ministère slovaque de l'éducation, de la recherche, du développement et de la jeunesse. Les championnats du monde interuniversitaire sont une compétition sportive universitaire internationale dont la première édition a eu lieu en 2015 à Rome, en Italie. Lors de la 10e édition organisée à Barcelone en 2025, environ 5000 étudiants issus de 108 universités et de 31 pays avaient participé à l'événement. Les championnats du monde interuniversitaire 2026 permettront de présenter la Slovaquie sous son meilleur jour, celui d'un pays doté d'un enseignement supérieur de qualité, de jeunes talents prometteurs et d'un environnement académique ouvert sur le monde. À cette occasion, nous vous proposons aujourd'hui de revenir ensemble à Paris en 2023, où l'Université Comenius de Bratislava avait remporté la victoire lors de cette prestigieuse compétition sportive internationale. L'Université Comenius de Bratislava a remporté la première place lors de la 8e édition des championnats du monde inter-université à Paris. Début novembre, une délégation de 152 membres composée de représentants de 10 facultés a affronté des équipes universitaires du monde entier. La délégation sportive de l'Université Comenius de cette année a noué avec le succès excellent des éditions précédentes de VUIC en 2018 à Barcelone, en 2019 à Pula, en 2021 à Rome et en 2022 à nouveau à Barcelone, est devenue la meilleure université du monde. Cédons la parole à Martin Dovičák, qui est assistant professionnel au sein de la chaire de l'éducation physique et des sports auprès de la faculté des sciences mathématiques, physiques et de l'informatique à Bratislava. Il a fait partie de la délégation de l'Université Comenius à Paris et il a bien voulu nous dire plus d'informations sur cette manifestation sportive internationale.
3: Il faut dire qu'environ 6 mois avant ces championnats, nos entraîneurs avaient déjà commencé à sélectionner les meilleurs étudiants dans telle ou telle discipline sportive. Le devoir des autres membres de l'équipe de réalisation était de chercher les moyens financiers pour abaisser la charge sur nos étudiants. Je dois constater que l'Université Comenius a soutenu notre délégation et a compensé pour chaque étudiant les frais d'enregistrement. Actuellement, les facultés auprès de l'Université Comenius résolvent le remboursement des dépenses du logement. Quant aux étudiants, ils ont eu à leur charge les frais de déplacement et de nourriture.
1: Bien évidemment, l'Université Comenius s'attendait à ce que ses étudiants défendent au maximum les couleurs de leur alma mater. Et il faut dire que cette année, les étudiants de l'Université Comenius ont enregistré à Paris d'excellents résultats et plusieurs équipes ont avancé vers la finale dans plusieurs disciplines.
3: Pour la première fois, on a réussi à remporter la médaille d'or dans le football. Dans quelques minutes, le footballeur Robert Bartko viendra vous dire quelques mots. Une grande surprise a également été enregistrée dans le volleyball où nos filles ont remporté la médaille d'argent. Les émotions étaient indescriptibles.
1: Cependant, l'Université Comenius n'a pas été la seule université slovaque qui s'est présentée au championnat du monde interuniversité à Paris.
3: Oui, il était aussi l'Université technique slovaque, STU, dont la délégation était dirigée par notre ancien collègue Matěj Babic. Et je dois dire que grâce à lui, l'Université technique slovaque est devenue un grand rival dans plusieurs disciplines. Également, l'Université d'économie de Bratislava était présente.
1: Lors des dernières éditions de ces championnats, l'Université Comenius s'est classée parmi les plus hautes positions dans le classement général. Peut-on dire que grâce à ses succès sportifs des dernières années, l'Université Comenius est devenue un adversaire redouté?
3: Oui, c'est vrai. Si nos adversaires remportent un match contre nous, c'est comme un scalp qu'ils rapportent à la maison. Cette année, heureusement, notre plus grand rival, l'Université technique tchèque de Prague, n'a pas participé au championnat. Lors de l'édition précédente, cette université tchèque nous a battus et est devenue la meilleure université de la 7e édition, juste devant la nôtre.
1: Notre interlocuteur, Martin Dovičák, a joué activement jusqu'à 15 ans au tennis de table ainsi qu'au football. Paradoxalement, à l'heure actuelle, il entraîne les joueurs de basket. Selon ses dires, le basketball est sa troisième affaire de cœur. Quant à l'organisation des championnats de cette année, comment l'a-t-il trouvé?
3: L'organisateur principal des championnats du monde interuniversitaire est la Fédération mondiale interuniversitaire des sports ayant son siège en Italie. Cette dernière organise traditionnellement les championnats au sein de 3 villes partenaires, soit à Rome, soit à Barcelone, soit à Paris, et une fois en 2019, elle les a organisées à Pula, en Croatie. Quant aux villes hôtes, elles assurent les complexes sportifs. Je dois dire que les Français ont été cette année un peu inhospitaliers. Ils ont été très stricts et souvent, ils ne savaient pas improviser. D'un côté, je les comprends, je les respecte, mais d'un autre côté, ils auraient pu un peu plus improviser lors de situations inhabituelles. Par exemple, nous avons joué le basket 3 sur 3 et 50 secondes avant la fin du match, à 22h30, a été éteint sans compromis l'éclairage du hall de sport où le match se déroulait. Puis le lendemain, on a dû de nouveau revenir dans le hall pour y finir le match. Pour moi, en tant que sportif, c'est un geste inacceptable. Je dois dire aussi que, personnellement, je me sentais mieux l'année précédente à Barcelone. Quant au complexe sportif et les palais des sports à Paris, ils ont accueilli les sportifs du monde entier, ils étaient de haute qualité.
1: On peut constater que grâce à des manifestations similaires, ainsi que grâce à la participation et au succès des étudiants de l'université Comenius, est fait une publicité non seulement à l'université Comenius, mais aussi à la Slovaquie. Grâce à leur succès, les jeunes du monde entier découvrent d'une certaine façon notre pays. Et non seulement, c'est aussi l'occasion de se présenter comme une génération qui ne se perdra jamais dans le monde.
3: Quant à moi, j'emmène de Paris le constat que notre jeune génération est capable de résoudre par elle-même différents problèmes. L'autre constat est le fait que si 10 facultés d'université s'unissent et sont du même bord, elles savent résoudre n'importe quel problème ainsi que d'enregistrer les bons résultats dans les domaines sportifs.
1: Nous avons mentionné il y a quelques instants que les joueurs de football de l'université Comenius ont remporté pour la première fois dans l'histoire de ces championnats la médaille d'or. L'étudiant de la faculté de l'éducation physique et des sports, Robert Bartko, a participé à ce championnat interuniversitaire pour la 4e fois déjà. Mais jusqu'alors, il n'a jamais vécu une telle victoire.
4: Mes
3: impressions après avoir remporté la médaille d'or ont été incroyables. Je dois vous avouer que non seulement moi, mais aussi d'autres joueurs ont eu les larmes aux yeux. Nous étions très heureux et émus. Durant la finale, nous nous sommes acharnés contre notre adversaire de l'université de Bohême, de l'Ouest, de Pilsen.
1: Lors de votre séjour bien rempli, aviez-vous eu l'occasion de visiter la ville?
3: Oui, on a trouvé le temps pour visiter les monuments historiques les plus connus. Mais je dois avouer que nous avons passé la plupart de notre temps dans le centre-ville quand nous sommes devenus les champions de football et que nous nous sommes promenés à Paris avec le trophée, la Coupe triomphale d'or. Les émotions ainsi que les souvenirs sont inoubliables et s'inscriront dans ma mémoire pour toute ma vie.
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1: La Slovaque Martina Matejičková a remplacé sa carrière professionnelle dans le secteur des réassurances par des activités d'entrepreneuriat social et à l'heure actuelle, elle distribue le cacao directement des pays de l'Amérique latine. Ainsi, Martina a fondé le projet social et premium project Cacavco, grâce auquel elle aide les personnes handicapées en Slovaquie ainsi qu'en Amérique latine, à qui elle donne du travail. Grâce à son entreprise, les Slovaques peuvent savourer le goût ainsi que des effets bienfaisants du cacao original. Martina Matejičková a bien voulu nous rendre visite au sein de notre pyramide renversée et a accepté de dévoiler à votre intention son chemin de vie vers le cacao.
5: Je suis ici pour vous donner un peu envie de déguster un morceau de cacao de chocolat et savoir un petit peu sur l'histoire et tout ce qui concerne le monde de cacao et de chocolat.
1: Vous parlez très bien français. Où l'avez-vous appris, Martina?
5: Oui, c'est une belle longue histoire. Ça a tout commencé en fait avec mon envie d'apprendre le français au lycée, même en fait à l'école primaire, je pense. Je faisais des cours privés. Après, j'ai choisi en fait le lycée bilingue. Donc, chez nous à Bratislava, c'est le lycée méthodova. où il y a des cours en fait en français déjà. C'était le destin qui a décidé que je faisais pas en fait cette ligne en version voilà, français, mais c'était en fait au département général, mais toujours avec des cours de français. Et bon, après ça s'est développé pendant mes études à l'université parce que j'ai décidé de partir à La Rochelle en France pour faire mon année d'Erasmus là-bas. Ce qui s'est passé, c'était prévu pour 6 mois, mais après j'ai décidé de prolonger et je suis restée là-bas pendant une belle année, ce qui était très bien pour moi. Après une autre année pour finir mon Master 2, là j'ai changé en fait la ville et j'étais à l'université de Nancy. Donc c'était très intéressant. Voilà, j'ai pu vraiment développer mes études dans l'économie sociale et publique. Et après, voilà, ça s'est enchaîné avec la vie professionnelle, etc., etc. Mais ça, c'était le début, voilà, de l'époque française pour moi.
1: Après avoir terminé vos études universitaires, vos parents vous ont quand même conduit en France, n'est-ce pas?
5: En fait, pour des raisons privées et familiales, j'ai dû retourner en Slovaquie où j'ai passé un an et quelques mois. Mais après, voilà, à nouveau, c'était Paris qui m'a un peu inspirée et qui m'a pris une autre fois, même si en fait, je disais que oui, j'aime bien la vie en France, mais en fait, je ne voulais pas rester sur Paris parce que pour moi, à l'époque, c'était vraiment une grande ville. Mais voilà, après, effectivement, j'ai travaillé dans le secteur de réassurance pour une compagnie suisse. J'ai commencé à Bratislava. Après, en fait, j'ai dû changer à Zurich, en Suisse. Et au final, j'ai fini à Paris. Voilà. Et c'était, je pense que ça faisait 5 ans que j'étais sur Paris en travaillant là-bas.
1: Après votre expérience vécue à Paris, comment votre vie professionnelle a-t-elle évolué ensuite?
5: Eh ben, il y avait un moment que je me suis dit que, ouais, en fait, j'ai fait mes études en économie publique et mon rêve était toujours de trouver, en fait, un projet dans l'entrepreneuriat social ou dans l'économie sociale. Et du coup, je me suis dit que, bon, là, c'est le moment, soit, voilà, je veux changer le domaine ou je veux rester dans ce domaine-là de la réassurance pour toujours. Je cherchais, en fait, la façon comment le faire.
1: Et vous êtes partie
5: au Mexique.
1: Quel changement, n'est-ce pas?
5: Oui, voilà. En fait, une des raisons pourquoi je voulais changer, c'était parce qu'à Paris, je me disais que c'est une grande ville et que je cherche quelque chose de plus petit, plus sympa, avec moins de gens. Et du coup, pour ça, en fait, j'ai trouvé le Mexique.
1: Pour vous, Mexique a été la meilleure solution, oui?
5: Oui, voilà, c'était totalement à l'envers de ce que voilà, je souhaitais. Mais je pense que c'était vraiment le destin. En fait, c'était le voyage qui a duré 4 mois. Ça a vraiment basculé ma vie. Je suis partie pour faire quelque chose qui s'appelle un expert hearing, donc en fait pour faire le volontariat, mais comme un expert. Donc moi, en fait, je travaillais pour une entreprise sociale Mexique qui s'occupait de la filtration d'eau parce qu'au Mexique, en fait, malheureusement, il n'y a pas de l'eau potable. Il y avait beaucoup de thèmes comme le machisme, l'intégration des femmes et leur place, en fait, dans le travail et même la position, en fait, dans la société et avec la filtration d'eau. Donc, on travaillait avec les communautés indigènes des Mayas, qui était vraiment culturellement, spirituellement très intéressant et vraiment c'était un monde que je connaissais pas du tout. Ça m'a totalement changé la vie.
1: C'est au Mexique où l'idée de s'occuper du cacao, vous êtes venue?
5: Il faut dire qu'en fait, pendant mon séjour en France, je fréquentais pas mal les Colombiens, beaucoup de Latinos, même les Mexicains, etc. Déjà, en fait, j'avais un petit peu l'image de la culture et j'étais beaucoup influencée positivement de ces personnes latinos. Et j'étais aussi une amatrice de café et aussi de bon chocolat, mais pas plus que ça. Et après, en fait, comme je vivais au Mexique, il se trouvait que je me suis retrouvée, en fait, dans un état de Maya qui s'appelle Chiapas. Et là-bas, il y a beaucoup de plantations de café et de cacao qui sont dans le voisinage. J'étais toute seule et j'avais du temps au soir. Donc, j'ai commencé à aller dans les cafés, dans les plantations de café. Et après, en fait, ces gens-là m'ont aussi introduit le monde de cacao, même de côté anthropologique. Donc, après, en fait, au final, on a développé une collaboration avec l'Académie mexicaine de cacao qui s'occupe de cacao de côté de la cultivation, mais aussi de côté anthropologique qui est très intéressant, cette culture de Maya dans le cacao. C'est pas du tout que le cacao a le même goût, parce qu'il y a vraiment des milliers de types de cacao, bah des profils sensoriels, etc., qu'on peut reconnaître. Moi, en fait, avant que je vivais au Mexique, en fait, j'achetais de cacao bio. Voilà, je me disais très bien quel produit je m'achète. Et après, en fait, j'ai trouvé que c'est pas du tout de cacao, c'est de cocoa. Ça veut dire, en fait, que c'est la masse de cacao dégraissée et souvent alcalisée, ce qui a rien à voir avec le vrai cacao. Et comme, voilà, j'ai eu la chance de déguster du vrai cacao, donc c'est pour ça que j'ai décidé de développer le projet autour de cacao.
1: Puis vous avez décidé d'ouvrir en Slovaquie la première cacaoterie, n'est-ce pas?
5: C'est un concept que je voulais ouvrir depuis longtemps, mais avec le Covid et toute la situation comme ça, pas très en faveur d'ouvrir quelque chose gastronomique, voilà, un café. Oui, c'est la première cacaoterie, peut-être qu'en Slovaquie, certainement à Bratislava. Vous avez l'occasion de déguster plusieurs variétés de cacao de plusieurs pays, mais on se spécialise plutôt sur le cacao colombien. Il y a plus de choix, voilà, dans les cacao colombiens que dans les autres, mais on collabore maintenant même avec Pérou, Équateur, Mexique, bien sûr. Donc, on a des boissons cacaotées ou de chocolat chaud à déguster là-bas. Vous pouvez déguster tout à partir des fèves de cacao jusqu'à la barre de chocolat, même des boissons, mais même la barre de chocolat. Donc, en fait, c'est toute l'histoire de cacao, comment ça se transforme. On a même des fèves de cacao qui peuvent se manger, parce que souvent, les gens nous aiment, est-ce que ça se mange? Du coup, la réponse est oui, ça se mange. On peut manger des fèves de cacao comme on mange des noix de cajou ou des noix d'amande, voilà, des noix en général.
1: Quel est son goût?
5: Les goûts sont, bah, c'est ça, en fait, la magie, parce que avec le cacao variétal, des goûts sont différents. Ça peut être le goût classique, vraiment très typique de cacao caramel, vanille, ou par exemple de cacao très frutal. Bah, ça veut dire qu'il y a vraiment des fruits exotiques comme banane, guayave. Ça peut être même des oranges que vous pouvez sentir en fait dans le cacao, parce que le cacao est comme une éponge, ça absorbe tout ce qu'en fait le terroir donne dans la terre. Donc pareil comme, voilà, comme j'ai déjà dit avec la vigne par exemple, donc c'est pareil que dans le vin, après on sent bien la présence de terroir et des minéraux présents dans la terre, donc c'est pareil dans le cacao.
1: Je remercie Martina Matejčková pour cet entretien fort sympathique. Pour ce mardi, c'est tout. Donc, à la prochaine sur les ondes de RSI. Ahoj!
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1: Bienvenue à l'écoute du bloc d'actualité de ce mardi 19 mai, préparé et présenté par Zuzana Borowska.
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1: Le président du Parlement slovaque a reçu son homologue polonais. Ballet du Théâtre national slovaque à Paris. Nécessité d'un système d'aide alimentaire. Le groupe de Visegrad doit renforcer sa coopération. La reconstruction de l'Ukraine après la guerre sera un enjeu majeur pour les pays membres. C'est ce qu'a déclaré le président du Parlement slovaque Richard Raši lors d'une conférence de presse conjointe avec Volodymyr Czarzasty, président de la Diète polonaise, qu'il a reçu lundi au château de Bratislava. Selon le représentant polonais, les récentes élections hongroises ont ouvert à la Pologne la possibilité d'une coopération confidentielle au sein du V4. Richard Raši a rappelé que la Slovaquie présidera le V4 à partir du 1er juillet. Le président serbe Aleksandar Vučić a rencontré lundi à Bakou, en Azerbaïdjan, le ministre slovaque de l'Environnement, Tomáš Taraba, à l'occasion du Forum urbain mondial. Il l'a remercié du soutien apporté par la Slovaquie à l'intégrité territoriale et à la souveraineté de la Serbie, ainsi que son appui au processus d'adhésion à l'Union européenne.

0: Bach vous présentera sa célèbre production Fashion Ballet, la scène iconique parisienne du théâtre libre s'habillera d'élégance, de la beauté fragile de la danse et de la mode, le tout dans un mélange d'énergie fulgurante. Cette soirée unique offerte par le Ballet du Théâtre National Slovaque vous fera découvrir le talent de nos danseurs, créateurs de mode et chorégraphes. Ne manquez pas cette expérience artistique exceptionnelle. Le plus beau timbre émis en 2025 concernait Conservation de la nature, collection de papillons du musée de la Slovaquie centrale de Banská Bystrica. Le timbre lauréat a séduit le public non seulement par son motif, mais aussi par sa réalisation artistique. Le dessin est de Karol Felix et la gravure de Josef Česla.
1: Gros plan.
0: Alors que les Slovaques luttent contre la pauvreté, des centaines de milliers de tonnes de nourriture finissent à la poubelle. Un nouveau projet vise à acheminer de la nourriture aux personnes dans le besoin. Un Slovaque sur six vit dans la pauvreté. Près de 600 000 tonnes de nourriture sont gaspillées chaque année en Slovaquie. La plateforme d'aide alimentaire de la République slovaque prépare un projet unifié qu'elle souhaite lancer en septembre dans 5 localités. Selon Alexandra Kolarik, directrice exécutive de la plateforme, l'objectif du projet est de concevoir un système qui couvre efficacement l'ensemble du territoire slovaque. Cela permettra de créer un cadre législatif favorable aux donateurs comme aux bénéficiaires afin d'accroître et de diversifier les quantités et les types d'aliments distribués aux personnes dans le besoin, a-t-elle ajouté. Le principal défaut réside dans l'infrastructure insuffisante et largement sous-dimensionnée du système actuel. Nous manquons de capacités de stockage, de véhicules pour le transport des produits réfrigérés permettant de maintenir la chaîne du froid. De plus, les organismes ne sont pas suffisamment professionnalisés pour garantir la sécurité alimentaire, a expliqué Alexandra Kolarik. Il est essentiel pour nous que les principes de sécurité alimentaire soient respectés afin de maintenir la chaîne du froid et de garantir une manipulation sûre, a souligné Alexandra Kolarik. La déléguée du gouvernement pour le développement de la société civile, Simona Zacharová, a rappelé que la Slovaquie s'inspire dans des pays ayant déjà mis en œuvre avec succès un modèle similaire pour élaborer son système. Dans cette démarche, nous nous inspirons déjà de pays dotés de systèmes parfaitement opérationnels comme la République tchèque, l'Irlande, la Pologne ou les États-Unis, a-t-elle indiqué. Selon elle, le projet poursuit deux objectifs principaux, réduire le gaspillage alimentaire et simultanément acheminer la nourriture aux personnes qui en ont besoin.
2: Soyez les bienvenus à l'écoute de Radio Slovaquie Internationale et de son émission en français. Christina Hanáková, animatrice de l'émission de ce soir, est heureuse de venir à votre rencontre dans l'ambiance amicale que vous lui réservez et de passer une vingtaine de minutes en votre compagnie. Eva Medelska, ingénieure du son, est fidèle au poste devant l'écran d'ordinateur et la table de mixage depuis lesquelles elle vous salue, vous assurant qu'elle va faire de son mieux comme d'habitude, et c'est gagné d'avance pour que votre audition soit parfaite. Nous pouvons poursuivre notre présentation en toute quiétude. dans le cadre de la première partie de

0: De ce mardi, nous allons vous parler des championnats du monde inter-université de Paris 2023 qui ont rassemblé plus de 3400 étudiants venus de 72 universités du monde entier. La raison est qu'en novembre prochain, la Slovaquie deviendra le centre du sport universitaire mondial. Bratislava accueillera plus de 5000 étudiants venus du monde entier à l'occasion des championnats du monde inter-universitaire VIUC 2026. Dans le cadre de la seconde partie de l'émission de ce mardi, nous vous parlerons cacao. Martina Matijčkova est tombée amoureuse du cacao et a décidé de le faire découvrir aux Slovaques. Présentation de l'émission faite, nous vous proposons donc d'en déguster le menu précité. Bon appétit et bonne écoute à vous tous.
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0: Les 11e championnats du monde interuniversitaire se tiendront à Bratislava du 4 au 8 novembre 2026. Plus de 5000 étudiants venus du monde entier participeront à cet événement organisé par l'Université Comenius de Bratislava, la ville de Bratislava et le ministère slovaque de l'éducation, de la recherche, du développement et de la jeunesse. Les championnats du monde interuniversitaire sont une compétition sportive universitaire internationale dont la première édition a eu lieu en 2015 à Rome, en Italie. Lors de la 10e édition organisée à Barcelone en 2025, environ 5000 étudiants issus de 108 universités et de 31 pays avaient participé à l'événement. Les championnats du monde interuniversitaire 2026 permettront de présenter la Slovaquie sous son meilleur jour, celui d'un pays doté d'un enseignement supérieur de qualité, de jeunes talents prometteurs et d'un environnement académique ouvert sur le monde. À cette occasion, nous vous proposons aujourd'hui de revenir ensemble à Paris en 2023 où l'Université Comenius de Bratislava avait remporté la victoire lors de cette prestigieuse compétition sportive internationale. L'Université Comenius de Bratislava a remporté la première place lors de la 8e édition des championnats du monde inter-université à Paris. Début novembre, une délégation de 152 membres composée de représentants de 10 facultés, a affronté des équipes universitaires du monde entier. La délégation sportive de l'Université Comenius de cette année a noué avec le succès excellent des éditions précédentes de VUIC en 2018 à Barcelone, en 2019 à Pula, en 2021 à Rome et en 2022 à nouveau à Barcelone, est devenue la meilleure université du monde. Cédons la parole à Martin Dovičák, qui est assistant professionnel au sein de la chaire de l'éducation physique et des sports auprès de la faculté des sciences mathématiques, physiques et de l'informatique à Bratislava. Il a fait partie de la délégation de l'Université Comenius à Paris et il a bien voulu nous dire plus d'informations sur cette manifestation sportive internationale.
2: Il faut dire qu'environ 6 mois avant ces championnats, nos entraîneurs avaient déjà commencé à sélectionner les meilleurs étudiants dans telle ou telle discipline sportive. Le devoir des autres membres de l'équipe de réalisation était de chercher les moyens financiers pour abaisser la charge sur nos étudiants. Je dois constater que l'Université Comenius a soutenu notre délégation et a compensé pour chaque étudiant les frais d'enregistrement. Actuellement, les facultés auprès de l'Université Comenius résolvent le remboursement des dépenses du logement. Quant aux étudiants, ils ont eu à leur charge les frais de déplacement et de nourriture.
0: Bien évidemment, l'université Comenius s'attendait à ce que ses étudiants défendent au maximum les couleurs de leur alma mater. Et il faut dire que cette année, les étudiants de l'université Comenius ont enregistré à Paris d'excellents résultats et plusieurs équipes ont avancé vers la finale dans plusieurs disciplines.
2: Pour la première fois, on a réussi à remporter la médaille d'or dans le football. Dans quelques minutes, le footballeur Robert Bartko viendra vous dire quelques mots. Une grande surprise a également été enregistrée dans le volleyball où nos filles ont remporté la médaille d'argent. Les émotions étaient indescriptibles.
0: Cependant, l'université Comenius n'a pas été la seule université slovaque qui s'est présentée au championnat du monde interuniversité à Paris.
2: Oui, il y était aussi l'université technique slovaque, STU, dont la délégation était dirigée par notre ancien collègue Matěj Babic. Et je dois dire que grâce à lui, l'université technique slovaque est devenue un grand rival dans plusieurs disciplines. Également, l'université d'économie de Bratislava était présente.
0: Lors des dernières éditions de ces championnats, l'université Comenius s'est classée parmi les plus hautes positions dans le classement général. Peut-on dire que grâce à ses succès sportifs des dernières années, l'université Comenius est devenue un adversaire redouté?
2: Oui, c'est vrai. Si nos adversaires remportent un match contre nous, c'est comme un scalp qu'ils rapportent à la maison. Cette année, heureusement, notre plus grand rival, l'université technique tchèque de Prague, n'a pas participé au championnat. Lors de l'édition précédente, cette université tchèque nous a battus et est devenue la meilleure université de la 7e édition, juste devant la nôtre.
0: Notre interlocuteur Martin Dovičák a joué activement jusqu'à 15 ans au tennis de table ainsi qu'au football. Paradoxalement, à l'heure actuelle, il entraîne les joueurs de basket. Selon ses dires, le basketball est sa troisième affaire de cœur. Quant à l'organisation des championnats de cette année, comment l'a-t-il trouvé?
2: L'organisateur principal des championnats du monde interuniversitaire est la Fédération mondiale interuniversitaire des sports ayant son siège en Italie. Cette dernière organise traditionnellement les championnats au sein de trois villes partenaires, soit à Rome, soit à Barcelone, soit à Paris, et une fois en 2019, elle les a organisés à Pula, en Croatie. Quant aux villes hôtes, elles assurent les complexes sportifs. Je dois dire que les Français ont été cette année un peu inhospitaliers. Ils ont été très stricts et souvent, ils ne savaient pas improviser. D'un côté, je les comprends, je les respecte, mais d'un autre côté, ils auraient pu un peu plus improviser lors de situations inhabituelles. Par exemple, nous avons joué le basket 3 sur 3 et 50 secondes avant la fin du match, à 22h30, a été éteint sans compromis l'éclairage du hall de sport où le match se déroulait. Puis le lendemain, on a dû de nouveau revenir dans le hall pour y finir le match. Pour moi, en tant que sportif, c'est un geste inacceptable. Je dois dire aussi que, personnellement, je me sentais mieux l'année précédente à Barcelone. Quant au complexe sportif et les palais des sports à Paris, ils ont accueilli les sportifs du monde entier et ils étaient de haute qualité.
0: On peut constater que grâce à des manifestations similaires, ainsi que grâce à la participation et au succès des étudiants de l'université Comenius, est fait une publicité non seulement à l'université Comenius, mais aussi à la Slovaquie. Grâce à leur succès, les jeunes du monde entier découvrent d'une certaine façon notre pays. Et non seulement, c'est aussi l'occasion de se présenter comme une génération qui ne se perdra jamais dans le monde.
2: Quant à moi, j'emmène de Paris le constat que notre jeune génération est capable de résoudre par elle-même différents problèmes. L'autre constat est le fait que si 10 facultés d'université s'unissent et sont du même bord, elles savent résoudre n'importe quel problème ainsi que d'enregistrer les bons résultats dans les domaines sportifs.
0: Nous avons mentionné il y a quelques instants que les joueurs de football de l'université Comenius ont remporté pour la première fois dans l'histoire de ces championnats la médaille d'or. L'étudiant de la faculté de l'éducation physique et des sports, Robert Bartko, a participé à ce championnat interuniversitaire pour la quatrième fois déjà. Mais jusqu'alors, il n'a jamais vécu une telle victoire.
3: Po finále boli neuveriteľné, hej. Najprv samozrejme to bolo.
2: Mes impressions après avoir remporté la médaille d'or ont été incroyables. Je dois vous avouer que non seulement moi, mais aussi d'autres joueurs ont eu les larmes aux yeux. Nous étions très heureux et émus. Durant la finale, nous nous sommes acharnés contre notre adversaire de l'université de Bohême de l'Ouest, de Pilsen.
0: Lors de votre séjour bien rempli, aviez-vous eu l'occasion de visiter la ville?
2: Oui, on a trouvé le temps pour visiter les monuments historiques les plus connus. Mais je dois avouer que nous avons passé la plupart de notre temps dans le centre-ville quand nous sommes devenus les champions de football et que nous nous sommes promenés à Paris avec le trophée, la Coupe triomphale d'or. Les émotions ainsi que les souvenirs sont inoubliables et s'inscriront dans ma mémoire pour toute ma vie.
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0: La Slovaque Martina Matejčková a remplacé sa carrière professionnelle dans le secteur des réassurances par des activités d'entrepreneuriat social et à l'heure actuelle, elle distribue le cacao directement des pays de l'Amérique latine. Ainsi, Martina a fondé le projet social et premium project Cacavco, grâce auquel elle aide les personnes handicapées en Slovaquie ainsi qu'en Amérique latine, à qui elle donne du travail. Grâce à son entreprise, les Slovaques peuvent savourer le goût ainsi que des effets bienfaisants du cacao original. Martina Matejčková a bien voulu nous rendre visite au sein de notre pyramide renversée et a accepté de dévoiler à votre intention son chemin de vie vers le cacao.
4: Je suis ici pour vous donner un peu envie de déguster un morceau de cacao de chocolat et savoir un petit peu sur l'histoire et tout ce qui concerne le monde de cacao et de chocolat.
0: Vous parlez très bien français. Où l'avez-vous appris, Martina?
4: Oui, c'est une belle longue histoire. Ça a tout commencé en fait avec mon envie d'apprendre le français au lycée, même en fait à l'école primaire, je pense. Je faisais des cours privés. Après, j'ai choisi en fait le lycée bilingue. Donc, chez nous à Bratislava, c'est le lycée Metodova. Il y a des cours en fait en français déjà. C'était le destin qui a décidé que je faisais pas en fait cette ligne en version voilà, français, mais c'était en fait au département général, mais toujours avec des cours de français. Et bon, après ça s'est développé pendant mes études à l'université parce que j'ai décidé de partir à La Rochelle en France pour faire mon année d'Erasmus là-bas. Ce qui s'est passé, c'était prévu pour 6 mois, mais après j'ai décidé de prolonger et je suis restée là-bas pendant une belle année, ce qui était très bien pour moi. Après une autre année pour finir mon Master 2, là j'ai changé en fait la ville et j'étais à l'université de Nancy, donc c'était très intéressant. Voilà, j'ai pu vraiment développer mes études dans l'économie sociale et publique, et après voilà, ça s'est enchaîné avec la vie professionnelle, etc., etc. Mais ça, c'était le début, voilà, de l'époque française pour moi.
0: Après avoir terminé vos études universitaires, vos parents vous ont quand même conduit en France, n'est-ce pas?
4: En fait, pour des raisons privées et familiales, j'ai dû retourner en Slovaquie où j'ai passé un an et quelques mois. Mais après, voilà, à nouveau, c'était Paris qui m'a un peu inspirée et qui m'a pris une autre fois, même si en fait, je disais que oui, j'aime bien la vie en France, mais en fait, je ne voulais pas rester sur Paris parce que pour moi, à l'époque, c'était vraiment une grande ville. Mais voilà, après, effectivement, j'ai travaillé dans le secteur des réassurances pour une compagnie suisse. J'ai commencé à Bratislava. Après, en fait, j'ai dû changer à Zurich, en Suisse. Et au final, j'ai fini à Paris. Voilà. Et c'était, je pense que ça faisait 5 ans que j'étais sur Paris en travaillant là-bas.
0: Après votre expérience vécue à Paris, comment votre vie professionnelle a-t-elle évolué ensuite?
4: Eh ben, il y avait un moment que je me suis dit que, ouais, en fait, j'ai fait mes études en économie publique et mon rêve était toujours de trouver, en fait, un projet dans l'entrepreneuriat social ou dans l'économie sociale. Et du coup, je me suis dit que, bon, là, c'est le moment, soit, voilà, je veux changer le domaine ou je veux rester dans ce domaine-là de la réassurance pour toujours. Je cherchais, en fait, la façon comment le faire.
0: Et vous êtes partie
4: au Mexique.
0: Quel changement, n'est-ce pas?
4: Oui, voilà. En fait, une des raisons pourquoi je voulais changer, c'était parce qu'à Paris, je me disais que c'est une grande ville, que je cherche quelque chose de plus petit, plus sympa, avec moins de gens. Et du coup, pour ça, en fait, j'ai trouvé le Mexique.
0: Pour vous, Mexique a été la meilleure solution, oui?
4: Oui, voilà, c'était totalement à l'inverse de ce que je souhaitais. Mais je pense que c'était vraiment le destin. En fait, c'était le voyage qui a duré 4 mois. Ça a vraiment basculé ma vie. Je suis partie pour faire quelque chose qui s'appelle un expert hearing, donc en fait pour faire le volontariat, mais comme un expert. Donc moi, en fait, j'ai travaillé pour une entreprise sociale Mexique qui s'occupait de la filtration d'eau, parce que au Mexique, en fait, malheureusement, il n'y a pas de l'eau potable. Il y avait beaucoup de thèmes comme le machisme, l'intégration des femmes et leur place en fait dans le travail et même la position en fait dans la société. Et avec la filtration d'eau, donc on travaillait avec les communautés indigènes des Mayas, qui était vraiment culturellement, spirituellement très intéressant, et vraiment c'était un monde que je connaissais pas du tout. Ça m'a totalement changé la vie.
0: C'est au Mexique où l'idée de s'occuper du cacao, vous êtes venue?
4: Il faut dire qu'en fait, pendant mon séjour en France, je fréquentais pas mal les Colombiens, beaucoup de Latinos, même les Mexicains, etc. Déjà, en fait, j'avais un petit peu l'image de la culture et j'étais beaucoup influencée positivement de ces personnes latinos. Et j'étais aussi une amatrice de café et aussi de bon chocolat, mais pas plus que ça. Et après, en fait, comme je vivais au Mexique, il se trouvait que je me suis retrouvée en fait dans un état de Maya qui s'appelle Chiapas. Et là-bas, il y a beaucoup de plantations de café et de cacao qui sont dans le voisinage. J'étais toute seule et j'avais du temps au soir, donc j'ai commencé à aller dans les cafés, dans les plantations de café. Et après, en fait, ces gens-là m'ont aussi introduit le monde de cacao, même de côté anthropologique. Donc après, en fait, au final, on a développé une collaboration avec l'Académie mexicaine de cacao qui s'occupe de cacao de côté de la cultivation, mais aussi de côté anthropologique, qui est très intéressant, cette culture de Maya dans le cacao. C'est pas du tout que le cacao a le même goût, parce qu'il y a vraiment des milliers de types de cacao, des profils sensoriels, etc., qu'on peut reconnaître. Moi, en fait, avant que je vivais au Mexique, en fait, j'achetais du cacao bio. Voilà, je me disais très bien quel produit je m'achète. Et après, en fait, j'ai trouvé que c'est pas du tout de cacao, c'est de cocoa. Ça veut dire, en fait, que c'est la masse de cacao dégraissée et souvent alcalisée, ce qui a rien à voir avec le vrai cacao. Et comme, voilà, j'ai eu la chance de déguster du vrai cacao, donc c'est pour ça que j'ai décidé de développer le projet autour de cacao.
0: Puis vous avez décidé d'ouvrir en Slovaquie la première cacaoterie, n'est-ce pas?
4: C'est un concept que je voulais ouvrir depuis longtemps, mais avec le Covid et toute la situation comme ça, pas très en faveur d'ouvrir quelque chose gastronomique, voilà, un café. Oui, c'est la première cacaoterie, peut-être qu'en Slovaquie, certainement à Bratislava. Vous avez l'occasion de déguster plusieurs variétés de cacao de plusieurs pays, mais on se spécialise plutôt sur le cacao colombien. Il y a plus de choix, voilà, dans le cacao colombien que dans les autres, mais on collabore maintenant même avec Pérou, Équateur, Mexique, bien sûr. Donc, on a des boissons cacaotées ou de chocolat chaud à déguster là-bas. Vous pouvez déguster tout à partir des fèves de cacao jusqu'à la barre de chocolat, même des boissons, mais même la barre de chocolat. Donc, en fait, c'est toute l'histoire de cacao, comment ça se transforme. On a même des fèves de cacao qui peuvent se manger parce que souvent, les gens nous aiment, est-ce que ça se mange? Du coup, la réponse est oui, ça se mange. On peut manger des fèves de cacao comme on mange des noix de cajou ou des noix d'amande, voilà, des noix en général.
5: Quel est son goût?
4: Les goûts sont, bah, c'est ça, en fait, la magie, parce que avec le cacao variétal, des goûts sont différents. Ça peut être le goût classique, vraiment très typique de cacao caramel, vanille, ou par exemple de cacao très frutal, bah, ça veut dire qu'il y a vraiment des fruits exotiques comme banane, guayave, ça peut être même des oranges que vous pouvez sentir en fait dans le cacao, parce que le cacao est comme une éponge, ça absorbe tout ce qu'en fait le terroir donne dans la terre. Donc pareil comme, voilà, comme j'ai déjà dit avec la vigne par exemple, donc c'est pareil que dans le vin, après on sent bien la présence de terroir et des minéraux présents dans la terre, donc c'est pareil dans le cacao.
0: Je remercie Martina Matejčková pour cet entretien fort sympathique. Pour ce mardi, c'est tout. Donc, à la prochaine sur les ondes de RSI. Ahoy!

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1: Bienvenue à l'écoute du bloc d'actualité de ce mardi 19 mai, préparé et présenté par Zuzana Borowska.
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1: Le président du Parlement slovaque a reçu son homologue polonais. Ballet du Théâtre national slovaque à Paris. Nécessité d'un système d'aide alimentaire. Le groupe de Visegrad doit renforcer sa coopération. La reconstruction de l'Ukraine après la guerre sera un enjeu majeur pour les pays membres. C'est ce qu'a déclaré le président du Parlement slovaque Richard Raši lors d'une conférence de presse conjointe avec Volodymyr Czarzasky, président de la Diète polonaise, qu'il a reçu lundi au château de Bratislava. Selon le représentant polonais, les récentes élections hongroises ont ouvert à la Pologne la possibilité d'une coopération confidentielle au sein du V4. Richard Raši a rappelé que la Slovaquie présidera le V4 à partir du 1er juillet. Le président serbe Aleksandar Vučić a rencontré lundi à Bakou, en Azerbaïdjan, le ministre slovaque de l'Environnement, Tomáš Taraba, à l'occasion du Forum urbain mondial. Il l'a remercié du soutien apporté par la Slovaquie à l'intégrité territoriale et à la souveraineté de la Serbie, ainsi que son appui au processus d'adhésion à l'Union européenne. Monsieur Vučić a ajouté avoir remis une invitation au Premier ministre slovaque Robert Fico pour une visite en Serbie. L'exercice Strong Clean Age 2026 s'inscrit dans le cadre des opérations de la Brigade multinationale de l'OTAN en Slovaquie. Il se déroulera dans les zones d'entraînement de Lešť et de Kamenica nad Cirochou au cours des prochaines semaines. Le mardi 19 mai, à 19h, la troupe de la principale scène de ballet slovaque vous présentera sa célèbre production Fashion Ballet. La scène iconique parisienne du théâtre libre s'habillera d'élégance, de la beauté fragile de la danse et de la mode, le tout dans un mélange d'énergie fulgurante. Cette soirée unique offerte par le Ballet du Théâtre national slovaque vous fera découvrir le talent de nos danseurs, créateurs de mode et chorégraphes. Ne manquez pas cette expérience artistique exceptionnelle. Le plus beau timbre émis en 2025 concernait Conservation de la nature, collection de papillons du Musée de la Slovaquie centrale de Banská Bystrica. Le timbre lauréat a séduit le public non seulement par son motif, mais aussi par sa réalisation artistique. Le dessin est de Karol Felix et la gravure de Josef Česla.
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1: Alors que les Slovaques luttent contre la pauvreté, des centaines de milliers de tonnes de nourriture finissent à la poubelle. Un nouveau projet vise à acheminer de la nourriture aux personnes dans le besoin. Un Slovaque sur six vit dans la pauvreté. Près de 600 000 tonnes de nourriture sont gaspillées chaque année en Slovaquie. La plateforme d'aide alimentaire de la République slovaque prépare un projet unifié qu'il souhaite lancer en septembre dans 5 localités. Selon Alexandra Kolarik, directrice exécutive de la plateforme, l'objectif du projet est de concevoir un système qui couvre efficacement l'ensemble du territoire slovaque. Cela permettra de créer un cadre législatif favorable aux donateurs comme aux bénéficiaires afin d'accroître et de diversifier les quantités et les types d'aliments distribués aux personnes dans le besoin, a-t-elle ajouté. Le principal défaut réside dans l'infrastructure insuffisante et largement sous-dimensionnée du système actuel. Nous manquons de capacités de stockage de véhicules pour le transport des produits réfrigérés permettant de maintenir la chaîne du froid. De plus, les organismes ne sont pas suffisamment professionnalisés pour garantir la sécurité alimentaire, a expliqué Alexandra Kolarik. Il est essentiel pour nous que les principes de sécurité alimentaire soient respectés afin de maintenir la chaîne du froid et de garantir une manipulation sûre, a souligné Alexandra Kolarik. La déléguée du gouvernement pour le développement de la société civile, Simona Zacharova, a rappelé que la Slovaquie s'inspire dans des pays ayant déjà mis en œuvre avec succès un modèle similaire pour élaborer son système. Dans cette démarche, nous nous inspirons déjà de pays dotés de systèmes parfaitement opérationnels comme la République tchèque, l'Irlande, la Pologne ou les États-Unis, a-t-elle indiqué. Selon elle, le projet poursuit deux objectifs principaux, réduire le gaspillage alimentaire et simultanément acheminer la nourriture aux personnes qui en ont besoin.
2: Soyez les bienvenus à l'écoute de Radio Slovaquie Internationale et de son émission en français. Kristina Hanáková, animatrice de l'émission de ce soir, est heureuse de venir à votre rencontre dans l'ambiance amicale que vous lui réservez et de passer une vingtaine de minutes en votre compagnie. Eva Medelska, ingénieure du son, est fidèle au poste devant l'écran d'ordinateur et la table de mixage depuis lesquels elle vous salue, vous assurant qu'elle va faire de son mieux comme d'habitude, et c'est gagné d'avance pour que votre audition soit parfaite. Nous pouvons poursuivre notre présentation en toute quiétude. Dans le cadre de la première partie de l'émission de ce mardi, nous allons vous parler des championnats du monde inter-université de Paris 2023 qui ont rassemblé plus de 3400 étudiants venus de 72 universités du monde entier. La raison est qu'en novembre prochain, la Slovaquie deviendra le centre du sport universitaire mondial. Bratislava accueillera plus de 5000 étudiants venus du monde entier à l'occasion des championnats du monde interuniversitaires VIUC 2026. Dans le cadre de la seconde partie de l'émission de ce mardi, nous vous parlerons cacao. Martina Matijčkova est tombée amoureuse du cacao et a décidé de le faire découvrir aux Slovaques. Présentation de l'émission faite, nous vous proposons donc d'en déguster le menu précité. Bon appétit et bonne écoute à vous tous.
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2: Les 11e championnats du monde interuniversitaire se tiendront à Bratislava du 4 au 8 novembre 2026. Plus de 5000 étudiants venus du monde entier participeront à cet événement organisé par l'Université Comenius de Bratislava, la ville de Bratislava et le ministère slovaque de l'éducation, de la recherche, du développement et de la jeunesse. Les championnats du monde interuniversitaires sont une compétition sportive universitaire international dont la première édition a eu lieu en 2015 à Rome, en Italie, lors de la 10e édition organisée à Barcelone en 2025. Environ 5000 étudiants issus de 108 universités et de 31 pays avaient participé à l'événement. Les championnats du monde interuniversitaire 2026 permettront de présenter la Slovaquie sous son meilleur jour, celui d'un pays doté d'un enseignement supérieur de qualité, de jeunes talents prometteurs et d'un environnement académique ouvert sur le monde. À cette occasion, nous vous proposons aujourd'hui de revenir ensemble à Paris en 2023, où l'Université Comenius de Bratislava avait remporté la victoire lors de cette prestigieuse compétition sportive internationale. L'Université Comenius de Bratislava a remporté la première place lors de la 8e édition des championnats du monde interuniversité à Paris. Début novembre, une délégation de 152 membres composée de représentants de 10 facultés a affronté des équipes universitaires du monde entier. La délégation sportive de l'Université Comenius de cette année a noué avec le succès excellent des éditions précédentes de VUIC en 2018 à Barcelone, en 2019 à Pula, en 2021 à Rome et en 2022 à nouveau à Barcelone, est devenue la meilleure université du monde. Cédons la parole à Martin Dovičák, qui est assistant professionnel au sein de la chaire de l'éducation physique et des sports auprès de la faculté des sciences mathématiques, physiques et de l'informatique à Bratislava. Il a fait partie de la délégation de l'Université Comenius à Paris et il a bien voulu nous dire plus d'informations sur cette manifestation sportive internationale.
3: Il faut dire qu'environ 6 mois avant ces championnats, nos entraîneurs avaient déjà commencé à sélectionner les meilleurs étudiants dans telle ou telle discipline sportive. Le devoir des autres membres de l'équipe de réalisation était de chercher les moyens financiers pour abaisser la charge sur nos étudiants. Je dois constater que l'Université Comenius a soutenu notre délégation et a compensé pour chaque étudiant les frais d'enregistrement. Actuellement, les facultés auprès de l'Université Comenius résolvent le remboursement des dépenses du logement. Quant aux étudiants, ils ont eu à leur charge les frais de déplacement et de nourriture.
2: Bien évidemment, l'Université Comenius s'attendait à ce que ses étudiants défendent au maximum les couleurs de leur alma mater. Et il faut dire que cette année, les étudiants de l'Université Comenius ont enregistré à Paris d'excellents résultats et plusieurs équipes ont avancé vers la finale dans plusieurs disciplines.
3: Pour la première fois, on a réussi à remporter la médaille d'or dans le football. Dans quelques minutes, le footballeur Robert Bartko viendra vous dire quelques mots. Une grande surprise a également été enregistrée dans le volleyball où nos filles ont remporté la médaille d'argent. Les émotions étaient indescriptibles.
2: Cependant, l'Université Comenius n'a pas été la seule université slovaque qui s'est présentée au championnat du monde interuniversité à Paris.
3: Oui, il y était aussi l'Université technique slovaque, STU, dont la délégation était dirigée par notre ancien collègue Matěj Babic. Et je dois dire que grâce à lui, l'Université technique slovaque est devenue un grand rival dans plusieurs disciplines. Également, l'Université d'économie de Bratislava était présente.
2: Lors des dernières éditions de ces championnats, l'Université Comenius s'est classée parmi les plus hautes positions dans le classement général. Peut-on dire que grâce à ses succès sportifs des dernières années, l'Université Comenius est devenue un adversaire redouté?
3: Oui, c'est vrai. Si nos adversaires remportent un match contre nous, c'est comme un scalp qu'ils rapportent à la maison. Cette année, heureusement, notre plus grand rival, l'Université technique tchèque de Prague, n'a pas participé au championnat. Lors de l'édition précédente, cette université tchèque nous a battus et est devenue la meilleure université de la 7e édition, juste devant la nôtre.
2: Notre interlocuteur Martin Dovičák a joué activement jusqu'à 15 ans au tennis de table ainsi qu'au football. Paradoxalement, à l'heure actuelle, il entraîne les joueurs de basket. Selon ses dires, le basketball est sa troisième affaire de cœur. Quant à l'organisation des championnats de cette année, comment l'a-t-il trouvé?
3: L'organisateur principal des championnats du monde interuniversitaire est la Fédération mondiale interuniversitaire des sports, ayant son siège en Italie. Cette dernière organise traditionnellement les championnats au sein de trois villes partenaires, soit à Rome, soit à Barcelone, soit à Paris, et une fois en 2019, elle les a organisés à Pula, en Croatie. Quant aux villes hôtes, elles assurent les complexes sportifs. Je dois dire que les Français ont été cette année un peu inhospitaliers. Ils ont été très stricts et souvent, ils ne savaient pas improviser. D'un côté, je les comprends, je les respecte, mais d'un autre côté, ils auraient pu un peu plus improviser lors de situations inhabituelles. Par exemple, nous avons joué le basket 3 sur 3 et 50 secondes avant la fin du match, à 22h30, a été éteint sans compromis l'éclairage du hall de sport où le match se déroulait. Puis le lendemain, on a dû de nouveau revenir dans le hall pour y finir le match. Pour moi, en tant que sportif, c'est un geste inacceptable. Je dois dire aussi que, personnellement, je me sentais mieux l'année précédente à Barcelone. Quant au complexe sportif et les palais des sports à Paris, ils ont accueilli les sportifs du monde entier et ils étaient de haute qualité.
2: On peut constater que grâce à des manifestations similaires, ainsi que grâce à la participation et au succès des étudiants de l'université Comenius, est fait une publicité non seulement à l'université Comenius, mais aussi à la Slovaquie. Grâce à leur succès, les jeunes du monde entier découvrent d'une certaine façon notre pays. Et non seulement, c'est aussi l'occasion de se présenter comme une génération qui ne se perdra jamais dans le monde.
3: Quant à moi, j'emmène de Paris le constat que notre jeune génération est capable de résoudre par elle-même différents problèmes. L'autre constat est le fait que si 10 facultés d'université s'unissent et sont du même bord, elles savent résoudre n'importe quel problème ainsi que d'enregistrer les bons résultats dans les domaines sportifs.
2: Nous avons mentionné il y a quelques instants que les joueurs de football de l'université Comenius ont remporté pour la première fois dans l'histoire de ces championnats la médaille d'or. L'étudiant de la faculté de l'éducation physique et des sports, Robert Bartko, a participé à ce championnat interuniversitaire pour la quatrième fois déjà. Mais jusqu'alors, il n'a jamais vécu une telle victoire.
4: Mes
3: impressions après avoir remporté la médaille d'or ont été incroyables. Je dois vous avouer que non seulement moi, mais aussi d'autres joueurs ont eu les larmes aux yeux. Nous étions très heureux et émus. Durant la finale, nous nous sommes acharnés contre notre adversaire de l'université de Bohême, de l'Ouest, de Pilsen.
2: Lors de votre séjour bien rempli, aviez-vous eu l'occasion de visiter la ville?
3: Oui, on a trouvé le temps pour visiter les monuments historiques les plus connus. Mais je dois avouer que nous avons passé la plupart de notre temps dans le centre-ville quand nous sommes devenus les champions de football et que nous nous sommes promenés à Paris avec le trophée, la Coupe triomphale d'or. Les émotions ainsi que les souvenirs sont inoubliables et s'inscriront dans ma mémoire pour toute ma vie.
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2: La Slovaque Martina Matejičková a remplacé sa carrière professionnelle dans le secteur des réassurances par des activités d'entrepreneuriat social et à l'heure actuelle, elle distribue le cacao directement des pays de l'Amérique latine. Ainsi, Martina a fondé le projet social et premium project Cacafco grâce auquel elle aide les personnes handicapées en Slovaquie ainsi qu'en Amérique latine, à qui elle donne du travail. Grâce à son entreprise, les Slovaques peuvent savourer le goût ainsi que des effets bienfaisants du cacao original, Martina Matejčková a bien voulu nous rendre visite au sein de notre pyramide renversée et a accepté de dévoiler à votre intention son chemin de vie vers le cacao.
5: Je suis ici pour vous donner un peu envie de déguster un morceau de cacao de chocolat et savoir un petit peu sur l'histoire et tout ce qui concerne le monde de cacao et de chocolat.
2: Vous parlez très bien français. Où l'avez-vous appris, Martina?
5: Oui, c'est une belle longue histoire. Ça a tout commencé en fait avec mon envie d'apprendre le français au lycée, même en fait à l'école primaire, je pense. Je faisais des cours privés. Après, j'ai choisi en fait le lycée bilingue. Donc, chez nous à Bratislava, c'est le lycée Metodova. Il y a des cours en fait en français déjà. C'était le destin qui a décidé que je faisais pas en fait cette ligne en version voilà, français, mais c'était en fait au département général, mais toujours avec des cours de français. Et bon, après ça s'est développé pendant mes études à l'université parce que j'ai décidé de partir à La Rochelle en France pour faire mon année d'Erasmus là-bas. Ce qui s'est passé, c'était prévu pour 6 mois, mais après j'ai décidé de prolonger et je suis restée là-bas pendant une belle année, ce qui était très bien pour moi. Après une autre année pour finir mon master 2, là j'ai changé en fait la ville et j'étais à l'université de Nancy, donc c'était très intéressant. Voilà, j'ai pu vraiment développer mes études dans l'économie sociale et publique, et après voilà, ça s'est enchaîné avec la vie professionnelle, etc., etc. Mais ça, c'était le début, voilà, de l'époque française pour moi.
2: Après avoir terminé vos études universitaires, vos parents vous ont quand même conduit en France, n'est-ce pas?
5: En fait, pour des raisons privées et familiales, j'ai dû retourner en Slovaquie où j'ai passé un an et quelques mois. Mais après, voilà, à nouveau, c'était Paris qui m'a un peu inspirée et qui m'a pris une autre fois, même si en fait, je disais que oui, j'aime bien la vie en France, mais en fait, je ne voulais pas rester sur Paris parce que pour moi, à l'époque, c'était vraiment une grande ville. Mais voilà, après, effectivement, j'ai travaillé dans le secteur des réassurances pour une compagnie suisse. J'ai commencé à Bratislava. Après, en fait, j'ai dû changer à Zurich, en Suisse. Et au final, j'ai fini à Paris. Voilà. Et c'était, je pense que ça faisait 5 ans que j'étais sur Paris en travaillant là-bas.
2: Après votre expérience vécue à Paris, comment votre vie professionnelle a-t-elle évolué ensuite?
5: Eh ben, il y avait un moment que je me suis dit que, ouais, en fait, j'ai fait mes études en économie publique et mon rêve était toujours de trouver, en fait, un projet dans l'entrepreneuriat social ou dans l'économie sociale. Et du coup, je me suis dit que, bon, là, c'est le moment, soit, voilà, je veux changer le domaine ou je veux rester dans ce domaine-là de la réassurance pour toujours. Je cherchais, en fait, la façon comment le faire.
2: Et vous êtes partie
5: au Mexique.
2: Quel changement, n'est-ce pas?
5: Oui, voilà. En fait, une des raisons pourquoi je voulais changer, c'était parce qu'à Paris, je me disais que c'est une grande ville et que je cherche quelque chose de plus petit, plus sympa, avec moins de gens. Et du coup, pour ça, en fait, j'ai trouvé le Mexique.
2: Pour vous, Mexique a été la meilleure solution, oui?
5: Oui, voilà, c'était totalement à l'envers de ce que voilà, je souhaitais. Mais je pense que c'était vraiment le destin. En fait, c'était le voyage qui a duré 4 mois. Ça a vraiment basculé ma vie. Je suis partie pour faire quelque chose qui s'appelle un expert hearing, donc en fait pour faire le volontariat, mais comme un expert. Donc moi, en fait, j'ai travaillé pour une entreprise sociale Mexique qui s'occupait de la filtration d'eau, parce que au Mexique, en fait, malheureusement, il n'y a pas de l'eau potable. Il y avait beaucoup de thèmes comme le machisme, l'intégration des femmes et leur place en fait dans le travail et même la position en fait dans la société. Et avec la filtration d'eau, donc on travaillait avec les communautés indigènes des Maya, qui était vraiment culturellement, spirituellement très intéressant, et vraiment c'était un monde que je connaissais pas du tout. Ça m'a totalement changé la vie.
2: C'est au Mexique où l'idée de s'occuper du cacao, vous êtes venu?
5: Il faut dire qu'en fait, pendant mon séjour en France, je fréquentais pas mal les Colombiens, beaucoup de Latinos, même les Mexicains, etc. Déjà, en fait, j'avais un petit peu l'image de la culture et j'étais beaucoup influencée positivement de ces personnes latinos. Et j'étais aussi une amatrice de café et aussi de bon chocolat, mais pas plus que ça. Et après, en fait, comme je vivais au Mexique, il se trouvait que je me suis retrouvée en fait dans un état de Maya qui s'appelle Chiapas. Et là-bas, il y a beaucoup de plantations de café et de cacao qui sont dans le voisinage. J'étais toute seule et j'avais du temps au soir, donc j'ai commencé à aller dans les cafés, dans les plantations de café. Et après, en fait, ces gens-là m'ont aussi introduit le monde de cacao, même de côté anthropologique. Donc après, en fait, au final, on a développé une collaboration avec l'Académie mexicaine de cacao qui s'occupe de cacao de côté de la cultivation, mais aussi de côté anthropologique qui est très intéressant, cette culture de Maya dans le cacao. C'est pas du tout que le cacao a le même goût parce qu'il y a vraiment des milliers de types de cacao, bah des profils sensoriels, etc., qu'on peut reconnaître. Moi, en fait, avant que je vivais au Mexique, en fait, j'achetais du cacao bio. Voilà, je me disais très bien quel produit je m'achète. Et après, en fait, j'ai trouvé que c'est pas du tout de cacao, c'est de cocoa. Ça veut dire, en fait, que c'est la masse de cacao dégraissée et souvent alcalisée, ce qui a rien à voir avec le vrai cacao. Et comme, voilà, j'ai eu la chance de déguster du vrai cacao, donc c'est pour ça que j'ai décidé de développer le projet autour de cacao.
2: Puis vous avez décidé d'ouvrir en Slovaquie la première cacaoterie, n'est-ce pas?
5: C'est un concept que je voulais ouvrir depuis longtemps, mais avec le Covid et toute la situation comme ça, pas très en faveur d'ouvrir quelque chose gastronomique, voilà, un café. Oui, c'est la première cacaoterie, peut-être qu'en Slovaquie, certainement à Bratislava. Vous avez l'occasion de déguster plusieurs variétés de cacao de plusieurs pays, mais on se spécialise plutôt sur le cacao colombien. Il y a plus de choix, voilà, dans le cacao colombien que dans les autres, mais on collabore maintenant même avec Pérou, Équateur, Mexique, bien sûr. Donc, on a des boissons cacaotées ou de chocolat chaud à déguster là-bas. Vous pouvez déguster tout à partir des fèves de cacao jusqu'à la barre de chocolat, même des boissons, mais même la barre de chocolat. Donc, en fait, c'est toute l'histoire de cacao, comment ça se transforme. On a même des fèves de cacao qui peuvent se manger parce que souvent, les gens nous aiment, est-ce que ça se mange? Du coup, la réponse est oui, ça se mange. On peut manger des fèves de cacao comme on mange des noix de cajou ou des noix d'amande, voilà, des noix en général.
2: Quel est son goût?
5: Les goûts sont, bah, c'est ça, en fait, la magie, parce que avec le cacao variétal, des goûts sont différents. Ça peut être le goût classique, vraiment très typique de cacao caramel, vanille, ou par exemple de cacao très frutal. Bah, ça veut dire qu'il y a vraiment des fruits exotiques comme banane, guayave. Ça peut être même des oranges que vous pouvez sentir en fait dans le cacao, parce que le cacao et comme une éponge, ça absorbe tout ce qu'en fait le terroir donne dans la terre. Donc pareil comme, voilà, comme j'ai déjà dit avec la vigne par exemple, donc c'est pareil que dans le vin, après on sent bien la présence de terroir et des minéraux présents dans la terre, donc c'est pareil dans le cacao.
2: Je remercie Martina Matejčková pour cet entretien fort sympathique. Pour ce mardi, c'est tout. Donc, à la prochaine sur les ondes de RSI. Ahoj!
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1: Bienvenue à l'écoute du bloc d'actualité de ce mardi 19 mai, préparé et présenté par Zuzana Borowska.
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1: Le président du Parlement slovaque a reçu son homologue polonais. Ballet du Théâtre national slovaque à Paris. Nécessité d'un système d'aide alimentaire. Le groupe de Visegrad doit renforcer sa coopération. La reconstruction de l'Ukraine après la guerre sera un enjeu majeur pour les pays membres. C'est ce qu'a déclaré le président du Parlement slovaque Richard Raši lors d'une conférence de presse conjointe avec Volodymyr Czarzaski, président de la Diète polonaise, qu'il a reçu lundi au château de Bratislava. Selon le représentant polonais, les récentes élections hongroises ont ouvert à la Pologne la possibilité d'une coopération confidentielle au sein du V4. Richard Raši a rappelé que la Slovaquie présidera le V4 à partir du 1er juillet. Le président serbe Aleksandar Vučić a rencontré lundi à Bakou, en Azerbaïdjan, le ministre slovaque de l'Environnement, Tomáš Taraba, à l'occasion du Forum urbain mondial. Il l'a remercié du soutien apporté par la Slovaquie à l'intégrité territoriale et à la souveraineté de la Serbie, ainsi que son appui au processus d'adhésion à l'Union européenne. Monsieur Vučić a ajouté avoir remis une invitation au Premier ministre slovaque Robert Fico pour une visite en Serbie. L'exercice Strong Cleanage 2026 s'inscrit dans le cadre des opérations de la brigade multinationale de l'OTAN en Slovaquie. Il se déroulera dans les zones d'entraînement de Lešť et de Kamenica nad Cirochou au cours des prochaines semaines. Le mardi 19 mai, à 19h, la troupe de la principale scène de ballet slovaque vous présentera sa célèbre production Fashion Ballet. La scène iconique parisienne du théâtre libre s'habillera d'élégance, de la beauté fragile de la danse et de la mode, le tout dans un mélange d'énergie fulgurante. Cette soirée unique offerte par le Ballet du Théâtre national slovaque vous fera découvrir le talent de nos danseurs, créateurs de mode et chorégraphes. Ne manquez pas cette expérience artistique exceptionnelle. Le plus beau timbre émis en 2025 concernait Conservation de la nature, collection de papillons du musée de la Slovaquie centrale de Banská Bystrica. Le timbre lauréat a séduit le public non seulement par son motif, mais aussi par sa réalisation artistique. Le dessin est de Karol Felix et la gravure de Josef Česla.
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1: Alors que les Slovaques luttent contre la pauvreté, des centaines de milliers de tonnes de nourriture finissent à la poubelle. Un nouveau projet vise à acheminer de la nourriture aux personnes dans le besoin. Un Slovaque sur six vit dans la pauvreté. Près de 600 000 tonnes de nourriture sont gaspillées chaque année en Slovaquie. La plateforme d'aide alimentaire de la République slovaque prépare un projet unifié qu'elle souhaite lancer en septembre dans 5 localités. Selon Alexandra Kolarik, directrice exécutive de la plateforme, l'objectif du projet est de concevoir un système qui couvre efficacement l'ensemble du territoire slovaque. Cela permettra de créer un cadre législatif favorable aux donateurs comme aux bénéficiaires afin d'accroître et de diversifier les quantités et les types d'aliments distribués aux personnes dans le besoin, a-t-elle ajouté. Le principal défaut réside dans l'infrastructure insuffisante et largement sous-dimensionnée du système actuel. Nous manquons de capacités de stockage de véhicules pour le transport des produits réfrigérés permettant de maintenir la chaîne du froid. De plus, les organismes ne sont pas suffisamment professionnalisés pour garantir la sécurité alimentaire, a expliqué Alexandra Kolarik. Il est essentiel pour nous que les principes de sécurité alimentaire soient respectés afin de maintenir la chaîne du froid et de garantir une manipulation sûre, a souligné Alexandra Kolarik. La déléguée du gouvernement pour le développement de la société civile, Simona Zacharová, a rappelé que la Slovaquie s'inspire dans des pays ayant déjà mis en œuvre avec succès un modèle similaire pour élaborer son système. Dans cette démarche, nous nous inspirons déjà de pays dotés de systèmes parfaitement opérationnels comme la République tchèque, l'Irlande, la Pologne ou les États-Unis, a-t-elle indiqué. Selon elle, le projet poursuit deux objectifs principaux, réduire le gaspillage alimentaire et simultanément acheminer la nourriture aux personnes qui en ont besoin.
2: Soyez les bienvenus à l'écoute de Radio Slovaquie Internationale et de son émission en français. Christina Hanáková, animatrice de l'émission de ce soir, est heureuse de venir à votre rencontre dans l'ambiance amicale que vous lui réservez et de passer une vingtaine de minutes en votre compagnie. Eva Medelska, ingénieure du son, est fidèle au poste devant l'écran d'ordinateur et la table de mixage depuis lesquelles elle vous salue, vous assurant qu'elle va faire de son mieux comme d'habitude, et c'est gagné d'avance pour que votre audition soit parfaite. Nous pouvons poursuivre notre présentation en toute quiétude. Dans le cadre de la première partie de l'émission de ce mardi, nous allons vous parler des championnats du monde inter-universités de Paris 2023 qui ont rassemblé plus de 3400 étudiants venus de 72 universités du monde entier. La raison est qu'en novembre prochain, la Slovaquie deviendra le centre du sport universitaire mondial. Bratislava accueillera plus de 5000 étudiants venus du monde entier à l'occasion des championnats du monde interuniversitaire VIUC 2026. Dans le cadre de la seconde partie de l'émission de ce mardi, nous vous parlerons cacao. Martina Matejčková est tombée amoureuse du cacao et a décidé de le faire découvrir aux Slovaques. Présentation de l'émission faite, nous vous proposons donc d'en déguster le menu précité. Bon appétit et bonne écoute à vous tous.
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2: Les 11e championnats du monde interuniversitaire se tiendront à Bratislava du 4 au 8 novembre 2026. Plus de 5000 étudiants venus du monde entier participeront à cet événement organisé par l'Université Comenius de Bratislava, la ville de Bratislava et le ministère slovaque de l'éducation, de la recherche, du développement et de la jeunesse. Les championnats du monde interuniversitaires sont une compétition sportive universitaire international dont la première édition a eu lieu en 2015 à Rome, en Italie, lors de la 10e édition organisée à Barcelone. En 2025, environ 5000 étudiants issus de 108 universités et de 31 pays avaient participé à l'événement. Les championnats du monde interuniversitaires 2026 permettront de présenter la Slovaquie sous son meilleur jour, celui d'un pays doté d'un enseignement supérieur de qualité, de jeunes talents prometteurs et d'un environnement académique ouvert sur le monde. À cette occasion, nous vous proposons aujourd'hui de revenir ensemble à Paris en 2023, où l'Université Comenius de Bratislava avait remporté la victoire lors de cette prestigieuse compétition sportive internationale. L'Université Comenius de Bratislava a remporté la première place lors de la 8e édition des championnats du monde interuniversité à Paris. Début novembre, une délégation de 152 membres composé de représentants de 10 facultés, a affronté des équipes universitaires du monde entier. La délégation sportive de l'Université Comenius de cette année a noué avec le succès excellent des éditions précédentes de VUIC en 2018 à Barcelone, en 2019 à Pula, en 2021 à Rome et en 2022 à nouveau à Barcelone, est devenue la meilleure université du monde. Cédons la parole à Martin Dovičák, qui est assistant professionnel au sein de la chaire de l'éducation physique et des sports auprès de la faculté des sciences mathématiques, physiques et de l'informatique à Bratislava. Il a fait partie de la délégation de l'Université Comenius à Paris et il a bien voulu nous dire plus d'informations sur cette manifestation sportive internationale.
3: Il faut dire qu'environ 6 mois avant ces championnats, nos entraîneurs avaient déjà commencé à sélectionner les meilleurs étudiants dans telle ou telle discipline sportive. Le devoir des autres membres de l'équipe de réalisation était de chercher les moyens financiers pour abaisser la charge sur nos étudiants. Je dois constater que l'Université Comenius a soutenu notre délégation et a compensé pour chaque étudiant les frais d'enregistrement. Actuellement, les facultés auprès de l'Université Comenius résolvent le remboursement des dépenses du logement. Quant aux étudiants, ils ont eu à leur charge les frais de déplacement et de nourriture.
2: Bien évidemment, l'Université Comenius s'attendait à ce que ses étudiants défendent au maximum les couleurs de leur alma mater. Et il faut dire que cette année, les étudiants de l'Université Comenius ont enregistré à Paris d'excellents résultats et plusieurs équipes ont avancé vers la finale dans plusieurs disciplines.
3: Pour la première fois, on a réussi à remporter la médaille d'or dans le football. Dans quelques minutes, le footballeur Robert Bartko viendra vous dire quelques mots. Une grande surprise a également été enregistrée dans le volleyball où nos filles ont remporté la médaille d'argent. Les émotions étaient indescriptibles.
2: Cependant, l'Université Comenius n'a pas été la seule université slovaque qui s'est présentée au championnat du monde interuniversité à Paris.
3: Oui, il était aussi l'Université technique slovaque, STU, dont la délégation était dirigée par notre ancien collègue Matěj Babic. Et je dois dire que grâce à lui, l'Université technique slovaque est devenue un grand rival dans plusieurs disciplines. Également, l'Université d'économie de Bratislava était présente.
2: Lors des dernières éditions de ces championnats, l'Université Comenius s'est classée parmi les plus hautes positions dans le classement général. Peut-on dire que grâce à ses succès sportifs des dernières années, l'Université Comenius est devenue un adversaire redouté?
3: Oui, c'est vrai. Si nos adversaires remportent un match contre nous, c'est comme un scalp qu'ils rapportent à la maison. Cette année, heureusement, notre plus grand rival, l'Université technique tchèque de Prague, n'a pas participé au championnat. Lors de l'édition précédente, cette université tchèque nous a battus et est devenue la meilleure université de la 7e édition, juste devant la nôtre.
2: Notre interlocuteur Martin Dovičák a joué activement jusqu'à 15 ans au tennis de table ainsi qu'au football. Paradoxalement, à l'heure actuelle, il entraîne les joueurs de basket. Selon ses dires, le basketball est sa troisième affaire de cœur. Quant à l'organisation des championnats de cette année, comment l'a-t-il trouvé?
3: L'organisateur principal des championnats du monde interuniversitaire est la Fédération mondiale interuniversitaire des sports ayant son siège en Italie. Cette dernière organise traditionnellement les championnats au sein de trois villes partenaires, soit à Rome, soit à Barcelone, soit à Paris, et une fois en 2019, elle les a organisés à Pula, en Croatie. Quant aux villes hôtes, elles assurent les complexes sportifs. Je dois dire que les Français ont été cette année un peu inhospitaliers. Ils ont été très stricts et souvent, ils ne savaient pas improviser. D'un côté, je les comprends, je les respecte, mais d'un autre côté, ils auraient pu un peu plus improviser lors de situations inhabituelles. Par exemple, nous avons joué le basket 3 sur 3 et 50 secondes avant la fin du match, à 22h30, a été éteint sans compromis l'éclairage du hall de sport où le match se déroulait. Puis le lendemain, on a dû de nouveau revenir dans le hall pour y finir le match. Pour moi, en tant que sportif, c'est un geste inacceptable. Je dois dire aussi que, personnellement, je me sentais mieux l'année précédente à Barcelone. Quant au complexe sportif et les palais des sports à Paris, ils ont accueilli les sportifs du monde entier. Ils étaient de haute qualité.
2: On peut constater que grâce à des manifestations similaires, ainsi que grâce à la participation et au succès des étudiants de l'université Comenius, est fait une publicité non seulement à l'université Comenius, mais aussi à la Slovaquie. Grâce à leur succès, les jeunes du monde entier découvrent d'une certaine façon notre pays. Et non seulement, c'est aussi l'occasion de se présenter comme une génération qui ne se perdra jamais dans le monde.
3: Quant à moi, j'emmène de Paris le constat que notre jeune génération est capable de résoudre par elle-même différents problèmes. L'autre constat est le fait que si 10 facultés d'université s'unissent et sont du même bord, elles savent résoudre n'importe quel problème ainsi que d'enregistrer les bons résultats dans les domaines sportifs.
2: Nous avons mentionné il y a quelques instants que les joueurs de football de l'université Comenius ont remporté pour la première fois dans l'histoire de ces championnats la médaille d'or. L'étudiant de la faculté de l'éducation physique et des sports, Robert Bartko, a participé à ce championnat interuniversitaire pour la quatrième fois déjà, mais jusqu'alors, il n'a jamais vécu une telle victoire.
3: Mes impressions après avoir remporté la médaille d'or ont été incroyables. Je dois vous avouer que non seulement moi, mais aussi d'autres joueurs ont eu les larmes aux yeux. Nous étions très heureux et émus. Durant la finale, nous nous sommes acharnés contre notre adversaire de l'université de Bohême, de l'Ouest, de Pilsen.
2: Lors de votre séjour bien rempli, aviez-vous eu l'occasion de visiter la ville?
3: Oui, on a trouvé le temps pour visiter les monuments historiques les plus connus. Mais je dois avouer que nous avons passé la plupart de notre temps dans le centre-ville quand nous sommes devenus les champions de football et que nous nous sommes promenés à Paris avec le trophée, la Coupe triomphale d'or. Les émotions ainsi que les souvenirs sont inoubliables et s'inscriront dans ma mémoire pour toute ma vie.
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2: La Slovaque Martina Matejičková a remplacé sa carrière professionnelle dans le secteur des réassurances par des activités d'entrepreneuriat social et à l'heure actuelle, elle distribue le cacao directement des pays de l'Amérique latine. Ainsi, Martina a fondé le projet social et premium project Cacavco, grâce auquel elle aide les personnes handicapées en Slovaquie ainsi qu'en Amérique latine, à qui elle donne du travail. Grâce à son entreprise, les Slovaques peuvent savourer le goût ainsi que des effets bienfaisants du cacao original, Martina Matejčková a bien voulu nous rendre visite au sein de notre pyramide renversée et a accepté de dévoiler à votre intention son chemin de vie vers le cacao.
4: Je suis ici pour vous donner un peu envie de déguster un morceau de cacao de chocolat et savoir un petit peu sur l'histoire et tout ce qui concerne le monde de cacao et de chocolat.
2: Vous parlez très bien français. Où l'avez-vous appris, Martina?
4: Oui, c'est une belle longue histoire. Ça a tout commencé en fait avec mon envie d'apprendre le français au lycée, même en fait à l'école primaire, je pense. Je faisais des cours privés. Après, j'ai choisi en fait le lycée bilingue. Donc, chez nous à Bratislava, c'est le lycée Metodova. Où il y a des cours en fait en français déjà. C'était le destin qui a décidé que je faisais pas en fait cette ligne en version voilà, français, mais c'était en fait au département général, mais toujours avec des cours de français. Et bon, après ça s'est développé pendant mes études à l'université parce que j'ai décidé de partir à La Rochelle en France pour faire mon année de d'Erasmus là-bas. Ce qui s'est passé, c'était prévu pour 6 mois, mais après j'ai décidé de prolonger et je suis restée là-bas pendant une belle année, ce qui était très bien pour moi. Après une autre année pour finir mon Master 2, là j'ai changé en fait la ville et j'étais à l'université de Nancy. Donc c'était très intéressant. Voilà, j'ai pu vraiment développer mes études dans l'économie sociale et publique. Et après, voilà, ça s'est enchaîné avec la vie professionnelle, etc., etc. Mais ça, c'était le début, voilà, de l'époque française pour moi.
2: Après avoir terminé vos études universitaires, vos parents vous ont quand même conduit en France, n'est-ce pas?
4: En fait, pour des raisons privées et familiales, j'ai dû retourner en Slovaquie où j'ai passé un an et quelques mois. Mais après, voilà, à nouveau, c'était Paris qui m'a un peu inspirée et qui m'a pris une autre fois, même si en fait, je disais que oui, j'aime bien la vie en France, mais en fait, je ne voulais pas rester sur Paris parce que pour moi, à l'époque, c'était vraiment une grande ville. Mais voilà, après, effectivement, j'ai travaillé dans le secteur de réassurance pour une compagnie suisse. J'ai commencé à Bratislava. Après, en fait, j'ai dû changer à Zurich, en Suisse. Et au final, j'ai fini à Paris. Voilà. Et c'était, je pense que ça faisait 5 ans que j'étais sur Paris en travaillant là-bas.
2: Après votre expérience vécue à Paris, comment votre vie professionnelle a-t-elle évolué ensuite?
4: Eh ben, il y avait un moment que je me suis dit que, ouais, en fait, j'ai fait mes études en économie publique et mon rêve était toujours de trouver, en fait, un projet dans l'entrepreneuriat social ou dans l'économie sociale. Et du coup, je me suis dit que, bon, là, c'est le moment, soit, voilà, je veux changer le domaine ou je veux rester dans ce domaine-là de la réassurance pour toujours. Je cherchais, en fait, la façon comment le faire.
2: Et vous êtes partie
4: au Mexique.
2: Quel changement, n'est-ce pas?
4: Oui, voilà. En fait, une des raisons pourquoi je voulais changer, c'était parce qu'à Paris, je me disais que c'est une grande ville et que je cherche quelque chose de plus petit, plus sympa, avec moins de gens. Et du coup, pour ça, en fait, j'ai trouvé le Mexique.
2: Pour vous, Mexique a été la meilleure solution, oui?
4: Oui, voilà, c'était totalement à l'envers de ce que voilà, je souhaitais. Mais je pense que c'était vraiment le destin. En fait, c'était le voyage qui a duré 4 mois. Ça a vraiment basculé ma vie. Je suis partie pour faire quelque chose qui s'appelle un expert hearing, donc en fait pour faire le volontariat, mais comme un expert. Donc moi, en fait, je travaillais pour une entreprise sociale Mexique qui s'occupait de la filtration d'eau parce qu'au Mexique, en fait, malheureusement, il n'y a pas de l'eau potable. Il y avait beaucoup de thèmes comme le machisme, l'intégration des femmes et leur place, en fait, dans le travail et même la position, en fait, dans la société et avec la filtration d'eau. Donc, on travaillait avec les communautés indigènes des Mayas, qui était vraiment culturellement, spirituellement très intéressant et vraiment c'était un monde que je connaissais pas du tout. Ça m'a totalement changé la vie.
2: C'est au Mexique ou l'idée de s'occuper du cacao, vous êtes venu?
4: Il faut dire qu'en fait, pendant mon séjour en France, je fréquentais pas mal les Colombiens, beaucoup de Latinos, même les Mexicains, etc. Déjà, en fait, j'avais un petit peu l'image de la culture et j'étais beaucoup influencée positivement de ces personnes latinos. Et j'étais aussi une amatrice de café et aussi de bon chocolat, mais pas plus que ça. Et après, en fait, comme je vivais au Mexique, il se trouvait que je me suis retrouvée en fait dans un état de Maya qui s'appelle Chiapas. Et là-bas, il y a beaucoup de plantations de café et de cacao qui sont dans le voisinage. J'étais toute seule et j'avais du temps au soir. Donc, j'ai commencé à aller dans les cafés, dans les plantations de café. Et après, en fait, ces gens-là m'ont aussi introduit le monde de cacao, même de côté anthropologique. Donc, après, en fait, au final, on a développé une collaboration avec l'Académie mexicaine de cacao qui s'occupe de cacao de côté de la cultivation, mais aussi de côté anthropologique qui est très intéressant, cette culture de Maya dans le cacao. C'est pas du tout que le cacao a le même goût parce qu'il y a vraiment des milliers de types de cacao, bah des profils sensoriels, etc. qu'on peut reconnaître. Moi, en fait, avant que je vivais au Mexique, en fait, j'achetais de cacao bio. Voilà, je me disais très bien quel produit je m'achète. Et après, en fait, j'ai trouvé que c'est pas du tout de cacao, c'est de cocoa. Ça veut dire, en fait, que c'est la masse de cacao dégraissée et souvent alcalisée, ce qui a rien à voir avec le vrai cacao. Et comme, voilà, j'ai eu la chance de déguster du vrai cacao, donc c'est pour ça que j'ai décidé de développer le projet autour de cacao.
2: Puis vous avez décidé d'ouvrir en Slovaquie la première cacaoterie, n'est-ce pas?
4: C'est un concept que je voulais ouvrir depuis longtemps, mais avec le Covid et toute la situation comme ça, pas très en faveur d'ouvrir quelque chose gastronomique, voilà, un café. Oui, c'est la première cacaoterie, peut-être qu'en Slovaquie, certainement à Bratislava. Vous avez l'occasion de déguster plusieurs variétés de cacao de plusieurs pays, mais on se spécialise plutôt sur le cacao colombien. Il y a plus de choix, voilà, dans le cacao colombien que dans les autres, mais on collabore maintenant même avec Pérou, Équateur, Mexique, bien sûr. Donc, on a des boissons cacaotées ou de chocolat chaud à déguster là-bas. Vous pouvez déguster tout à partir des fèves de cacao jusqu'à la barre de chocolat, même des boissons, mais même la barre de chocolat. Donc, en fait, c'est toute l'histoire de cacao, comment ça se transforme. On a même des fèves de cacao qui peuvent se manger parce que souvent, les gens nous aiment, est-ce que ça se mange? Du coup, la réponse est oui, ça se mange. On peut manger des fèves de cacao comme on mange des noix de cajou ou des noix d'amande, voilà, des noix en général.
2: Quel est son goût?
4: Les goûts sont, bah, c'est ça, en fait, la magie, parce que avec le cacao variétal, des goûts sont différents. Ça peut être le goût classique, vraiment très typique de cacao caramel, vanille, ou par exemple de cacao très frutal. Bah, ça veut dire qu'il y a vraiment des fruits exotiques comme banane, guayave. Ça peut être même des oranges que vous pouvez sentir en fait dans le cacao, parce que le cacao est comme une éponge, ça absorbe tout ce qu'en fait le terroir donne dans la terre. Donc pareil comme, voilà, comme j'ai déjà dit avec la vigne par exemple, donc c'est pareil que dans le vin, après on sent bien la présence de terroir et des minéraux présents dans la terre, donc c'est pareil dans le cacao.
2: Je remercie Martina Matejčková pour cet entretien fort sympathique. Pour ce mardi, c'est tout. Donc, à la prochaine sur les ondes de RSI. Ahoj!
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1: Soyez les bienvenus à l'écoute du bloc d'actualité préparé et présenté ce mercredi 20 mai 2026 par Kristina Hanáková. Selon les sources des agences de presse slovaques, nous voici avec nos principaux titres.
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1: Le secrétaire d'État Marek Eštok en Autriche. Le Parlement européen vote sur l'état de droit en Slovaquie. Visite historique du président albanais en Slovaquie. Le secrétaire d'État au ministère slovaque des Affaires étrangères et européennes, Marek Eštok, s'est rendu en Autriche où il participe ce mercredi au Forum international Europe Forum Wachau 2026. Les discussions portent notamment sur le renforcement de la compétitivité européenne, de la résilience économique et de la souveraineté stratégique de l'Union européenne dans un contexte géopolitique en mutation. Cette année, le Forum célèbre le 30e anniversaire de sa création. Le Parlement européen doit se prononcer ce mercredi sur un projet de résolution concernant l'état de la démocratie et de l'état de droit en Slovaquie. Le texte appelle la Commission européenne à examiner d'éventuelles violations des valeurs fondamentales de l'Union européenne et prévoit, si nécessaire, des mesures pouvant aller jusqu'à la suspension des fonds européens. Le document critique notamment les réformes du droit pénal et de la constitution slovaque, ainsi que les inquiétudes liées à l'indépendance de la justice, à la liberté des médias et à la pression exercée sur la société civile. Le président de la République d'Albanie, Bayram Begay, est arrivé mardi en Slovaquie pour une visite officielle historique, la première d'un chef d'État albanais dans le pays. Cette visite vise à renforcer la coopération bilatérale. Le président albanais doit rencontrer son homologue slovaque Peter Pellegrini, le premier ministre Robert Fico, ainsi que le président du Parlement Richard Rashi. Les relations entre la Slovaquie et l'Espagne restent à un très bon niveau. C'est ce qu'a confirmé le secrétaire d'État Marek Eštok lors de son entretien avec son homologue espagnol chargé des affaires européennes Fernando San Pedro. Les discussions ont principalement porté sur les préparatifs du futur cadre financier pluriannuel de l'Union européenne pour la période 2028-2034. La Slovaquie dispose désormais de sa première salle blanche ou clean room spatiale. Cette infrastructure de pointe a été inaugurée à Košice par l'Institut de physique expérimentale de l'Académie slovaque des sciences. Le laboratoire permettra aux chercheurs et ingénieurs de développer et tester des technologies spatiales dans des conditions répondant aux normes internationales les plus strictes. Les hockeyeurs slovaques ont battu la Slovénie 5-4 après prolongation et tir au but lors du match du groupe B des championnats du monde disputé hier mardi en Suisse. Grâce à cette victoire, la Slovaquie augmente ses chances de qualification pour les quarts de finale avec désormais 8 points après 3 rencontres. Le but décisif a été inscrit par Christian Pospíšil.
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1: Le vice-président du comité permanent de l'Assemblée populaire nationale de Chine, Li Hongkong, a effectué hier mardi une visite officielle en Slovaquie marquée par plusieurs rencontres avec les plus hauts représentants de l'État. Il s'est entretenu avec le président de la République slovaque Peter Pellegrini, celui du Parlement Richard Rashi, ainsi qu'avec le premier ministre Robert Fico. Les discussions ont principalement portait sur le renforcement du partenariat stratégique entre la Slovaquie et la Chine, notamment dans les domaines économiques, commerciaux et culturels. Le président Peter Pellegrini a souligné l'intérêt de la Slovaquie à poursuivre un dialogue constructif avec la Chine, tout en rappelant l'ancrage du pays au sein de l'Union européenne et de l'OTAN. Les deux parties ont également évoqué l'ouverture prochaine d'un institut slovaque à Pékin afin de renforcer les échanges culturels. Le président du Parlement slovaque, Richard Draghi, a pour sa part insisté sur le développement des relations économiques et de la coopération parlementaire. Il a également salué la décision de Pékin de prolonger jusqu'à la fin 2026 le régime sans visa pour les citoyens slovaques, une mesure qui devrait soutenir le tourisme, les échanges universitaires et les contacts d'affaires. Le Premier ministre Robert Fico a mis en avant les investissements chinois actuellement réalisés en Slovaquie, notamment les projets industriels à Šurany et Valaliki, qui pourraient créer plusieurs milliers d'emplois. Il a également évoqué la possibilité d'une liaison aérienne directe entre Bratislava et Pékin et a réaffirmé l'intérêt de la Slovaquie pour une future visite officielle du président chinois Xi Jinping.
2: Bonjour à toutes et à tous et je vous accueille avec grand plaisir dans votre émission du mercredi qui est dédiée à la politique, à l'économie et au sociétal de la Slovaquie. Ah, Cannes, le sud de la France, son soleil, son festival et surtout son tapis rouge où cette année, il fut foulé par bien des pieds qui n'avaient absolument rien à voir avec le monde du cinéma. L'entrée en scène de personnages politiques a quelque peu surpris et figurez-vous que même la Slovaquie n'a pas échappé à cette nouvelle tendance. Les Slovaques sont à la fois riches et pauvres. Presque tous les Slovaques vivent dans leur propre maison ou appartement. Au sein de l'Union européenne, seule la Roumanie a devancé la Slovaquie. Être propriétaire de son logement demeure un symbole fort de sécurité, mais en termes de disponibilité et de liquidité, l'accès à la propriété reste difficile. Certains ménages vivent au jour le jour et même propriétaires, ils ne peuvent pas faire face à une dépense imprévue, même minime. Enfin, une bonne nouvelle pour nos compagnons à quatre pattes, la modification du code civil slovaque qui stipule qu'un animal vivant n'est pas un objet. Nous ferons un focus sur un refuge pour savoir quelle est vraiment la situation sur le terrain. Eva à la régie, Radomir à l'illustration musicale, Marion Dine au micro accompagnée de Susanna compose l'équipe de cette émission. Je vous souhaite une bonne écoute. Cannes, son festival, son tapis rouge, ses stars de cinéma, ses paillettes et ses politiciens, politiciennes surtout. Et oui, 7e art, business et politique, on ne distingue plus qui est qui quand tout le monde porte le smoking. Lors d'un déplacement de travail à Cannes, la ministre slovaque de la Culture, Martina Šimkovičová, a déjeuné samedi dernier avec son homologue française, Catherine Pégard, ainsi que d'autres ministres de la Culture de Chypre, d'Espagne, de Grèce et du Luxembourg, ainsi que des représentants de la Commission européenne. Ils ont discuté des enjeux et du développement du secteur audiovisuel. La réunion a porté sur les défis actuels du secteur européen et sur les questions de développement dans un contexte de concurrence mondiale croissante, de numérisation et d'évolution technologique, notamment l'intelligence artificielle. Je cite la ministre de la Culture française, Catherine Pégard. L'acte de création est le propre de notre humanité. L'intelligence artificielle est un outil, elle peut accélérer, faciliter, enrichir la fabrication des films. Mais une œuvre, c'est un regard, c'est une intention, des sentiments. Aucun algorithme n'y peut rien. C'est pourquoi le CNC va très prochainement modifier les règles relatives à ces aides pour garantir le respect d'un principe simple. Aider la création, c'est aider la création humaine. Cela signifie que le CNC n'aidera pas demain une œuvre qui n'aura pas d'auteur. Si l'on peut encore parler d'œuvre, car notre conception française historique et notre droit de la propriété littéraire et artistique reposent avant tout sur la notion d'auteur. Au cours des discussions parmi les ministres, une attention particulière a été portée à la nécessité de renforcer l'équilibre entre le soutien à la création artistique et le fonctionnement du marché, ainsi qu'à la garantie d'un environnement stable et prévisible pour le développement de la production audiovisuelle. Martina Šimkovičová a souligné que la production audiovisuelle européenne n'est pas seulement un secteur économique, mais aussi une composante essentielle de l'identité culturelle européenne qui requiert un soutien public systématique. La ministre slovaque a également souligné l'importance des prochaines initiatives européennes dans le domaine de la culture et de l'audiovisuel, notamment le programme Agora EU. Et la révision de la directive sur les services de médias audiovisuels qui vise à contribuer à un meilleur équilibre entre les objectifs culturels et l'environnement du marché. Selon Madame Šimkovičová, le petit marché slovaque a depuis longtemps mis en évidence la nécessité de règles stables et prévisibles pour soutenir le développement de l'espace audiovisuel européen. Selon le ministère, la réunion a confirmé l'intérêt commun pour le renforcement de la coopération européenne dans le domaine de l'audiovisuel et de la culture. Finaliste à Cannes des Global Production Awards 2026 dans la catégorie Destination émergente, la Slovaquie était en compétition avec l'Espagne, le Canada et les États-Unis, mais n'a malheureusement pas reçu de distinction. Cependant, la ministre slovaque Šimkovičová s'est félicitée. Je cite « Je suis ravie que la Slovaquie ait su se démarquer face à une forte concurrence de dizaines de pays du monde entier. Nos paysages naturels, notre histoire, nos monuments, nos coutumes et nos traditions attirent même les cinéastes les plus exigeants. » La 22e édition de la présentation de films audiovisuels slovaques au Festival de Cannes, qui se poursuivra jusqu'à la fin 2026. Traditionnellement, le cinéma slovaque est présenté dans un pavillon commun avec la République tchèque, où sont organisés des événements de coopération ciblés, destinés principalement aux professionnels du cinéma slovaque et tchèque, ainsi qu'aux institutions internationales œuvrant pour le soutien et la promotion de l'industrie audiovisuelle. Selon le ministère slovaque, le Festival de Cannes constitue une plateforme essentielle pour l'audiovisuel slovaque, contribuant à son rayonnement international, à son développement économique et artistique. Il représente une porte d'entrée stratégique vers l'industrie cinématographique mondiale, où le pavillon tchécoslovaque commun fait office de centre d'affaires pour nouer des contacts avec les acheteurs et distributeurs internationaux.

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1: Les Slovaques sont à la fois riches et pauvres. Quelle ironie, n'est-ce pas? En Slovaquie, 93% de la population vit dans sa propre maison ou son propre appartement, soit le deuxième taux le plus élevé de l'Union européenne après la Roumanie. Malgré cela, certains vivent au jour le jour et un quart de la population ne peut faire face à une dépense imprévue, même minime.
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1: Les soucis financiers et les craintes concernant l'avenir sont devenus la principale source d'incertitude pour les familles slovaques. C'est ce que révèle l'enquête auprès des familles nombreuses 2026 présentée par Unica en collaboration avec l'Institut de recherche NMS. Selon les résultats, jusqu'à 56% des Slovaques sont principalement préoccupés par les difficultés financières et près de la moitié des personnes interrogées expriment les plus grandes craintes quant à l'avenir. Les problèmes économiques ont également supplanté les problèmes de santé ou les risques géopolitiques. L'enquête a également révélé une légère baisse du sentiment de sécurité au sein des familles. L'indice de sécurité a reculé de 62 à 61 points sur un an. Certes, ce n'est pas beaucoup, mais c'est une baisse. Et cette baisse est principalement due aux difficultés économiques et aux pressions financières qui pèsent sur les ménages. L'enquête a également mis en lumière le comportement financier prudent des Slovaques. Près de la moitié épargne également pour leur retraite, explique Lucia Urvákova, directrice financière d'Unica.
3: Nous aimons maîtriser nos finances, les suivre de près et de préférence d'un simple clic sur une application mobile. Cependant, 67% des Slovaques souhaitent s'exprimer sur les comptes d'épargne. En Slovaquie, nous considérons un compte d'épargne comme une sécurité. Nous savons qu'il ne rapporte peut-être pas beaucoup, mais au moins nous dormons sur nos deux oreilles. Et je pense que ce chiffre de 67% reflète bien cela. Je parle ici de l'épargne retraite. En Slovaquie, nous privilégions la stabilité au risque. Les gens investissent avec prudence et souhaitent maîtriser leurs finances.
1: Les familles slovaques sont aujourd'hui confrontées à des problèmes totalement différents de ceux d'il y a un an. Les incertitudes économiques et les craintes concernant l'avenir se sont considérablement accentuées. Les problèmes de santé constituent un autre facteur important. En République tchèque, par exemple, les préoccupations sanitaires sont prédominantes, tandis qu'en Slovaquie, ce sont les problèmes économiques qui priment.
3: Près de 60% des Slovaques pensent à l'avenir. Ils ne se contentent pas de penser au présent, à ce qu'il se passera aujourd'hui, demain, après-demain, mais ils pensent à ce qui se passera dans 10 ou 20 ans. J'en suis donc assez satisfaite. Et je suis très surprise et je dois dire que ce chiffre est bien plus élevé qu'en République tchèque. En Slovaquie, près de la moitié d'entre nous conservent de l'argent liquide. Et la surprise, c'est que ce sont plutôt les familles les plus aisées qui ont de l'argent liquide dans un tiroir à la maison.
1: Explique Lucia Urvákova. La famille joue également un rôle important en tant que source d'aide financière. Pas moins de 71% des personnes interrogées ont déclaré qu'en cas de besoin d'une somme importante, elles se tourneraient d'abord vers leur famille. Le prêt familial moyen s'élève à 4 250 euros. Les membres de la famille empruntent le plus souvent pour des dépenses imprévues, pour lesquelles le montant moyen dépasse 2 200 euros. Les montants les plus élevés sont consacrés au logement, avec une aide moyenne de 9 300 euros. Les prêts aux entreprises représentent également une part importante.

0: atteignant en moyenne environ 5100 euros. La modification du code civil qui stipule qu'un animal vivant n'est pas un objet pourrait avoir une importance capitale précisément là où l'on rencontre le plus souvent des animaux négligés ou maltraités. Le refuge Tulačik, situé à Brezno en plein cœur de la Slovaquie, en est un exemple.
1: À la loupe.
0: Derrière les grilles du refuge de Brezno, l'expression « un animal n'est pas un objet » prend tout son sens. Chaque enclos raconte une histoire, des chiens provenant de bidonvilles, d'élevages intensifs, voire victimes de maltraitance. Souvent, ils arrivent malades, apeurés et négligés. Pour les bénévoles du refuge, ce ne sont pas de simples chiens trouvés, mais des êtres vivants qui ont besoin d'aide. Écoutons la directrice du refuge Tulačik de Brezno, Jana Kokavčova.
2: Il est très important que les sanctions pour les mauvais traitements soient réellement renforcées, car ces animaux sont totalement impuissants. Ils arrivent chez nous à chaque heure de la journée et beaucoup ne survivent même pas jusqu'au lendemain, ce qui est très triste. Nous sommes obligés d'assister à cela chaque jour.
0: Le refuge recueille en moyenne une dizaine de chiens par jour qui nécessitent des soins vétérinaires urgents.
2: Bien souvent, elle est causée par l'homme, que ce soit par des combats intentionnels, par de la négligence, par la famine, ou bien sûr, bien souvent aussi par le manque de soins vétérinaires, car l'animal souffre de diverses maladies infectieuses et de maladies de peau.
0: Le nouveau code civil devrait clairement stipuler qu'un animal vivant n'est pas un objet. Ainsi, dans le cas de chiens blessés ou négligés, il convient de prendre en compte non seulement leur valeur marchande, mais aussi le coût réel des soins et du traitement. Cette disposition pourrait également s'appliquer aux chiens issus d'élevages intensifs. Jana Kokavčova de compléter.
2: Les gens les gardent intentionnellement dans un but purement lucratif. Ils n'y investissent quasiment pas d'argent. Et récemment, nous avons reçu des chihuahuas que le propriétaire élevait dans un clapier. Ils n'avaient reçu aucun soin vétérinaire. Ils étaient dans un état nutritionnel déplorable et l'un d'eux est même mort pendant le transport.
0: Le cas des chiens provenant de bidonvilles reste un sujet à part, car il est souvent très difficile de déterminer qui est responsable de leur état. C'est pourquoi une simple modification de la loi sur les refuges et le statut de l'animal ne résoudra pas tous les problèmes, malheureusement.

0: Merci d'avoir suivi cette émission. La semaine prochaine, vous retrouverez Martin Chebesta pour la rubrique automobile mensuelle. Et demain, c'est avec ma collègue Susanna que vous aurez affaire et je vous la recommande, car elle aura des entretiens fort intéressants qui vous raviront les oreilles. Bonne fin de semaine à vous tous et à bientôt.
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1: Soyez les bienvenus à l'écoute du blog d'actualité préparé et présenté ce mercredi 20 mai 2026 par Kristina Hanáková. Selon les sources des agences de presse slovaques, nous voici avec nos principaux titres.
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1: Le secrétaire d'État Marek Eštok en Autriche. Le Parlement européen vote sur l'état de droit en Slovaquie. Visite historique du président albanais en Slovaquie. Le secrétaire d'État au ministère slovaque des Affaires étrangères et européennes, Marek Eštok, s'est rendu en Autriche où il participe ce mercredi au Forum international Europe Forum Wachau 2026. Les discussions portent notamment sur le renforcement de la compétitivité européenne, de la résilience économique et de la souveraineté stratégique de l'Union européenne dans un contexte géopolitique en mutation. Cette année, le Forum célèbre le 30e anniversaire de sa création. Le Parlement européen doit se prononcer ce mercredi sur un projet de résolution concernant l'état de la démocratie et de l'état de droit en Slovaquie. Le texte appelle la Commission européenne à examiner d'éventuelles violations des valeurs fondamentales de l'Union européenne et prévoit, si nécessaire, des mesures pouvant aller jusqu'à la suspension des fonds européens. Le document critique notamment les réformes du droit pénal et de la constitution slovaque, ainsi que les inquiétudes liées à l'indépendance de la justice, à la liberté des médias et à la pression exercée sur la société civile. Le président de la République d'Albanie, Bayram Begaj, est arrivé mardi en Slovaquie pour une visite officielle historique, la première d'un chef d'État albanais dans le pays. Cette visite vise à renforcer la coopération bilatérale. Le président albanais doit rencontrer son homologue slovaque Peter Pellegrini, le premier ministre Robert Fico, ainsi que le président du Parlement Richard Draghi. Les relations entre la Slovaquie et l'Espagne restent à un très bon niveau. C'est ce qu'a confirmé le secrétaire d'État Marek Eštok lors de son entretien avec son homologue espagnol chargé des affaires européennes Fernando San Pedro. Les discussions ont principalement porté sur les préparatifs du futur cadre financier pluriannuel de l'Union européenne pour la période 2028-2034. La Slovaquie dispose désormais de sa première salle blanche ou clean room spatiale. Cette infrastructure de pointe a été inaugurée à Košice par l'Institut de physique expérimentale de l'Académie slovaque des sciences. Le laboratoire permettra aux chercheurs et ingénieurs de développer et tester des technologies spatiales dans des conditions répondant aux normes internationales les plus strictes. Les hockeyeurs slovaques ont battu la Slovénie 5-4 après prolongation et tir au but lors du match du groupe B des championnats du monde disputé hier mardi en Suisse. Grâce à cette victoire, la Slovaquie augmente ses chances de qualification pour les quarts de finale avec désormais 8 points après 3 rencontres. Le but décisif a été inscrit par Christian Pospíšil.
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1: Le vice-président du comité permanent de l'Assemblée populaire nationale de Chine, Li Hongkong, a effectué hier mardi une visite officielle en Slovaquie marquée par plusieurs rencontres avec les plus hauts représentants de l'État. Il s'est entretenu avec le président de la République slovaque Peter Pellegrini, celui du Parlement Richard Draghi, ainsi qu'avec le premier ministre Robert Fico. Les discussions ont principalement portait sur le renforcement du partenariat stratégique entre la Slovaquie et la Chine, notamment dans les domaines économiques, commerciaux et culturels. Le président Peter Pellegrini a souligné l'intérêt de la Slovaquie à poursuivre un dialogue constructif avec la Chine, tout en rappelant l'ancrage du pays au sein de l'Union européenne et de l'OTAN. Les deux parties ont également évoqué l'ouverture prochaine d'un institut slovaque à Pékin afin de renforcer les échanges culturels. Le président du Parlement slovaque, Richard Raši, a pour sa part insisté sur le développement des relations économiques et de la coopération parlementaire. Il a également salué la décision de Pékin de prolonger jusqu'à la fin 2026 le régime sans visa pour les citoyens slovaques, une mesure qui devrait soutenir le tourisme, les échanges universitaires et les contacts d'affaires. Le Premier ministre Robert Fico a mis en avant les investissements chinois actuellement réalisés en Slovaquie, notamment les projets industriels à Šurany et Valaliki, qui pourraient créer plusieurs milliers d'emplois. Il a également évoqué la possibilité d'une liaison aérienne directe entre Bratislava et Pékin et a réaffirmé l'intérêt de la Slovaquie pour une future visite officielle du président chinois Xi Jinping.
2: Bonjour à toutes et à tous et je vous accueille avec grand plaisir dans votre émission du mercredi qui est dédiée à la politique, à l'économie et au sociétal de la Slovaquie. Ah, Cannes, le sud de la France, son soleil, son festival et surtout son tapis rouge où cette année, il fut foulé par bien des pieds qui n'avaient absolument rien à voir avec le monde du cinéma. L'entrée en scène de personnages politiques a quelque peu surpris et figurez-vous que même la Slovaquie n'a pas échappé à cette nouvelle tendance. Les Slovaques sont à la fois riches et pauvres. Presque tous les Slovaques vivent dans leur propre maison ou appartement. Au sein de l'Union européenne, seule la Roumanie a devancé la Slovaquie. Être propriétaire de son logement demeure un symbole fort de sécurité, mais en termes de disponibilité et de liquidité, l'accès à la propriété reste difficile. Certains ménages vivent au jour le jour et même propriétaires, ils ne peuvent pas faire face à une dépense imprévue, même minime. Enfin, une bonne nouvelle pour nos compagnons à quatre pattes, la modification du code civil slovaque qui stipule qu'un animal vivant n'est pas un objet. Nous ferons un focus sur un refuge pour savoir quelle est vraiment la situation sur le terrain. Eva à la régie, Radomir à l'illustration musicale, Marion Dino micro accompagnée de Susanna compose l'équipe de cette émission. Je vous souhaite une bonne écoute. Cannes, son festival, son tapis rouge, ses stars de cinéma, ses paillettes et ses politiciens, politiciennes surtout. Et oui, 7e art, business et politique, on ne distingue plus qui est qui quand tout le monde porte le smoking. Lors d'un déplacement de travail à Cannes, la ministre slovaque de la Culture, Martina Šimkovičová, a déjeuné samedi dernier avec son homologue française, Catherine Pégard, ainsi que d'autres ministres de la Culture de Chypre, d'Espagne, de Grèce et du Luxembourg, ainsi que des représentants de la Commission européenne. Ils ont discuté des enjeux et du développement du secteur audiovisuel. La réunion a porté sur les défis actuels du secteur européen et sur les questions de développement dans un contexte de concurrence mondiale croissante, de numérisation et d'évolution technologique, notamment l'intelligence artificielle. Je cite la ministre de la Culture française, Catherine Pégard. L'acte de création est le propre de notre humanité. L'intelligence artificielle est un outil, elle peut accélérer, faciliter, enrichir la fabrication des films. Mais une œuvre, c'est un regard, c'est une intention, des sentiments. Aucun algorithme n'y peut rien. C'est pourquoi le CNC va très prochainement modifier les règles relatives à ces aides pour garantir le respect d'un principe simple. Aider la création, c'est aider la création humaine. Cela signifie que le CNC n'aidera pas demain une œuvre qui n'aura pas d'auteur, si l'on peut encore parler d'œuvre, car notre conception française historique et notre droit de la propriété littéraire et artistique reposent avant tout sur la notion d'auteur. Au cours des discussions parmi les ministres, une attention particulière a été portée à la nécessité de renforcer l'équilibre entre le soutien à la création artistique et le fonctionnement du marché, ainsi qu'à la garantie d'un environnement stable et prévisible pour le développement de la production audiovisuelle. Martina Šimkovičová a souligné que la production audiovisuelle européenne n'est pas seulement un secteur économique, mais aussi une composante essentielle de l'identité culturelle européenne qui requiert un soutien public systématique. La ministre slovaque a également souligné l'importance des prochaines initiatives européennes dans le domaine de la culture et de l'audiovisuel, notamment le programme Agora EU. Et la révision de la directive sur les services de médias audiovisuels qui vise à contribuer à un meilleur équilibre entre les objectifs culturels et l'environnement du marché. Selon Madame Šimkovičová, le petit marché slovaque a depuis longtemps mis en évidence la nécessité de règles stables et prévisibles pour soutenir le développement de l'espace audiovisuel européen. Selon le ministère, la réunion a confirmé l'intérêt commun pour le renforcement de la coopération européenne dans le domaine de l'audiovisuel et de la culture. Finaliste à Cannes des Global Production Awards 2026 dans la catégorie Destination émergente, la Slovaquie était en compétition avec l'Espagne, le Canada et les États-Unis, mais n'a malheureusement pas reçu de distinction. Cependant, la ministre slovaque Šimkovičová s'est félicitée. Je cite « Je suis ravie que la Slovaquie ait su se démarquer face à une forte concurrence de dizaines de pays du monde entier. Nos paysages naturels, notre histoire, nos monuments, nos coutumes et nos traditions attirent même les cinéastes les plus exigeants. » La 22e édition de la présentation de films audiovisuels slovaques au Festival de Cannes, qui se poursuivra jusqu'à la fin 2026. Traditionnellement, le cinéma slovaque est présenté dans un pavillon commun avec la République tchèque, où sont organisés des événements de coopération ciblés destinés principalement aux professionnels du cinéma slovaque et tchèque, ainsi qu'aux institutions internationales œuvrant pour le soutien et la promotion de l'industrie audiovisuelle. Selon le ministère slovaque, le Festival de Cannes constitue une plateforme essentielle pour l'audiovisuel slovaque, contribuant à son rayonnement international, à son développement économique et artistique. Il représente une porte d'entrée stratégique vers l'industrie cinématographique mondiale, où le pavillon tchécoslovaque commun fait office de centre d'affaires pour nouer des contacts avec les acheteurs et distributeurs internationaux.

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1: Les Slovaques sont à la fois riches et pauvres. Quelle ironie, n'est-ce pas? En Slovaquie, 93% de la population vit dans sa propre maison ou son propre appartement, soit le deuxième taux le plus élevé de l'Union européenne après la Roumanie. Malgré cela, certains vivent au jour le jour et un quart de la population ne peut faire face à une dépense imprévue, même minime.
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1: Les soucis financiers et les craintes concernant l'avenir sont devenus la principale source d'incertitude pour les familles slovaques. C'est ce que révèle l'enquête auprès des familles nombreuses 2026 présentée par Unica en collaboration avec l'Institut de recherche NMS. Selon les résultats, jusqu'à 56% des Slovaques sont principalement préoccupés par les difficultés financières et près de la moitié des personnes interrogées expriment les plus grandes craintes quant à l'avenir. Les problèmes économiques ont également supplanté les problèmes de santé ou les risques géopolitiques. L'enquête a également révélé une légère baisse du sentiment de sécurité au sein des familles. L'indice de sécurité a reculé de 62 à 61 points sur un an. Certes, ce n'est pas beaucoup, mais c'est une baisse. Et cette baisse est principalement due aux difficultés économiques et aux pressions financières qui pèsent sur les ménages. L'enquête a également mis en lumière le comportement financier prudent des Slovaques. Près de la moitié épargnent également pour leur retraite, explique Lucia Urvákova, directrice financière d'Unica.
3: Nous aimons maîtriser nos finances, les suivre de près et de préférence d'un simple clic sur une application mobile. Cependant, 67% des Slovaques souhaitent s'exprimer sur les comptes d'épargne. En Slovaquie, nous considérons un compte d'épargne comme une sécurité. Nous savons qu'il ne rapporte peut-être pas beaucoup, mais au moins nous dormons sur nos deux oreilles. Et je pense que ce chiffre de 67% reflète bien cela. Je parle ici de l'épargne retraite. En Slovaquie, nous privilégions la stabilité au risque. Les gens investissent avec prudence et souhaitent maîtriser leurs finances.
1: Les familles slovaques sont aujourd'hui confrontées à des problèmes totalement différents de ceux d'il y a un an. Les incertitudes économiques et les craintes concernant l'avenir se sont considérablement accentuées. Les problèmes de santé constituent un autre facteur important. En République tchèque, par exemple, les préoccupations sanitaires sont prédominantes, tandis qu'en Slovaquie, ce sont les problèmes économiques qui priment.
3: Près de 60% des Slovaques pensent à l'avenir. Ils ne se contentent pas de penser au présent, à ce qu'il se passera aujourd'hui, demain, après-demain, mais ils pensent à ce qui se passera dans 10 ou 20 ans. J'en suis donc assez satisfaite. Et je suis très surprise et je dois dire que ce chiffre est bien plus élevé qu'en République tchèque. Qu'en Slovaquie, près de la moitié d'entre nous conservent de l'argent liquide. Et la surprise, c'est que ce sont plutôt les familles les plus aisées qui ont de l'argent liquide dans un tiroir à la maison.
1: Explique Lucia Urvákova. La famille joue également un rôle important en tant que source d'aide financière. Pas moins de 71% des personnes interrogées ont déclaré qu'en cas de besoin d'une somme importante, elles se tourneraient d'abord vers leur famille. Le prêt familial moyen s'élève à 4 250 €. Les membres de la famille empruntent le plus souvent pour des dépenses imprévues, pour lesquelles le montant moyen dépasse 2 200 €. Les montants les plus élevés sont consacrés au logement, avec une aide moyenne de 9 300 €. Les prêts aux entreprises représentent également une part importante, atteignant en moyenne environ 5 100 €. La modification du code civil qui stipule qu'un animal vivant n'est pas un objet pourrait avoir une importance capitale précisément là où l'on rencontre le plus souvent des animaux négligés ou maltraités. Le refuge Tulačík, situé à Brezno, en plein cœur de la Slovaquie, en est un exemple.
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1: Derrière les grilles du refuge de Brezno, l'expression « un animal n'est pas un objet » prend tout son sens. Chaque enclos raconte une histoire, des chiens provenant de bidonvilles, d'élevages intensifs, voire victimes de maltraitance. Souvent, ils arrivent malades, apeurés et négligés. Pour les bénévoles du refuge, ce ne sont pas de simples chiens trouvés, mais des êtres vivants qui ont besoin d'aide. Écoutons la directrice du refuge Tulačik de Brezno, Jana Kokavčova.
3: Il est très important que les sanctions pour les mauvais traitements soient réellement renforcées, car ces animaux sont totalement impuissants. Ils arrivent chez nous à chaque heure de la journée et beaucoup ne survivent même pas jusqu'au lendemain, ce qui est très triste. Nous sommes obligés d'assister à cela chaque jour.
1: Le refuge recueille en moyenne une dizaine de chiens par jour qui nécessitent des soins vétérinaires urgents.
3: Bien souvent, elle est causée par l'homme, que ce soit par des combats intentionnels, par de la négligence, par la famine, ou bien sûr, bien souvent aussi par le manque de soins vétérinaires, car l'animal souffre de diverses maladies infectieuses et de maladies de peau.
1: Le nouveau code civil devrait clairement stipuler qu'un animal vivant n'est pas un objet. Ainsi, dans le cas de chiens blessés ou négligés, il convient de prendre en compte non seulement leur valeur marchande, mais aussi le coût réel des soins et du traitement. Cette disposition pourrait également s'appliquer aux chiens issus d'élevages intensifs. Jana Kokavčova de compléter.
3: Les gens les gardent intentionnellement dans un but purement lucratif. Ils n'y investissent quasiment pas d'argent. Et récemment, nous avons reçu des chihuahuas que le propriétaire élevait dans un clapier. Ils n'avaient reçu aucun soin vétérinaire. Ils étaient dans un état nutritionnel déplorable et l'un d'eux est même mort pendant le transport.
1: Le cas des chiens provenant de bidonvilles reste un sujet à part, car il est souvent très difficile de déterminer qui est responsable de leur état. C'est pourquoi une simple modification de la loi sur les refuges et le statut de l'animal ne résoudra pas tous les problèmes, malheureusement.

0: Merci d'avoir suivi cette émission. La semaine prochaine, vous retrouverez Martin Chebesta pour la rubrique automobile mensuelle. Et demain, c'est avec ma collègue Susanna que vous aurez affaire et je vous la recommande, car elle aura des entretiens fort intéressants qui vous raviront les oreilles. Bonne fin de semaine à vous tous et à bientôt.
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1: Soyez les bienvenus à l'écoute du bloc d'actualité préparé et présenté ce mercredi 20 mai 2026 par Kristina Hanáková. Selon les sources des agences de presse slovaques, nous voici avec nos principaux titres.
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1: Le secrétaire d'État Marek Eshtok en Autriche. Le Parlement européen vote sur l'état de droit en Slovaquie. Visite historique du président albanais en Slovaquie. Le secrétaire d'État au ministère slovaque des Affaires étrangères et européennes, Marek Eshtok, s'est rendu en Autriche où il participe ce mercredi au Forum international Europe Forum Wachau 2026. Les discussions portent notamment sur le renforcement de la compétitivité européenne, de la résilience économique et de la souveraineté stratégique de l'Union européenne dans un contexte géopolitique en mutation. Cette année, le Forum célèbre le 30e anniversaire de sa création. Le Parlement européen doit se prononcer ce mercredi sur un projet de résolution concernant l'état de la démocratie et de l'état de droit en Slovaquie. Le texte appelle la Commission européenne à examiner d'éventuelles violations des valeurs fondamentales de l'Union européenne et prévoit, si nécessaire, des mesures pouvant aller jusqu'à la suspension des fonds européens. Le document critique notamment les réformes du droit pénal et de la constitution slovaque, ainsi que les inquiétudes liées à l'indépendance de la justice, à la liberté des médias et à la pression exercée sur la société civile. Le président de la République d'Albanie, Bayram Begaj, est arrivé mardi en Slovaquie pour une visite officielle historique, la première d'un chef d'État albanais dans le pays. Cette visite vise à renforcer la coopération bilatérale. Le président albanais doit rencontrer son homologue slovaque Peter Pellegrini, le premier ministre Robert Fico, ainsi que le président du Parlement Richard Rashi. Les relations entre la Slovaquie et l'Espagne restent à un très bon niveau. C'est ce qu'a confirmé le secrétaire d'État Marek Eshtok lors de son entretien avec son homologue espagnol chargé des affaires européennes Fernando San Pedro. Les discussions ont principalement porté sur les préparatifs du futur cadre financier pluriannuel de l'Union européenne pour la période 2028-2034. La Slovaquie dispose désormais de sa première salle blanche ou clean room spatiale. Cette infrastructure de pointe a été inaugurée à Košice par l'Institut de physique expérimentale de l'Académie slovaque des sciences. Le laboratoire permettra aux chercheurs et ingénieurs de développer et tester des technologies spatiales dans des conditions répondant aux normes internationales les plus strictes. Les hockeyeurs slovaques ont battu la Slovénie 5-4 après prolongation et tir au but lors du match du groupe B des championnats du monde disputé hier mardi en Suisse. Grâce à cette victoire, la Slovaquie augmente ses chances de qualification pour les quarts de finale avec désormais 8 points après 3 rencontres. Le but décisif a été inscrit par Christian Pospíšil.
0: Gros plan.
1: Le vice-président du comité permanent de l'Assemblée populaire nationale de Chine, Li Hongkong, a effectué hier mardi une visite officielle en Slovaquie marquée par plusieurs rencontres avec les plus hauts représentants de l'État. Il s'est entretenu avec le président de la République slovaque Peter Pellegrini, celui du Parlement Richard Rashi, ainsi qu'avec le premier ministre Robert Fico. Les discussions ont principalement porté portait sur le renforcement du partenariat stratégique entre la Slovaquie et la Chine, notamment dans les domaines économiques, commerciaux et culturels. Le président Peter Pellegrini a souligné l'intérêt de la Slovaquie à poursuivre un dialogue constructif avec la Chine, tout en rappelant l'ancrage du pays au sein de l'Union européenne et de l'OTAN. Les deux parties ont également évoqué l'ouverture prochaine d'un institut slovaque à Pékin afin de renforcer les échanges culturels. Le président du Parlement slovaque, Richard Rashi, a pour sa part insisté sur le développement des relations économiques et de la coopération parlementaire. Il a également salué la décision de Pékin de prolonger jusqu'à la fin 2026 le régime sans visa pour les citoyens slovaques, une mesure qui devrait soutenir le tourisme, les échanges universitaires et les contacts d'affaires. Le Premier ministre Robert Fico a mis en avant les investissements chinois actuellement réalisés en Slovaquie, notamment les projets industriels à Šurany et Valaliki, qui pourraient créer plusieurs milliers d'emplois. Il a également évoqué la possibilité d'une liaison aérienne directe entre Bratislava et Pékin et a réaffirmé l'intérêt de la Slovaquie pour une future visite officielle du président chinois Xi Jinping.
2: Bonjour à toutes et à tous et je vous accueille avec grand plaisir dans votre émission du mercredi qui est dédiée à la politique, à l'économie et au sociétal de la Slovaquie. Ah, Cannes, le sud de la France, son soleil, son festival et surtout son tapis rouge où cette année, il fut foulé par bien des pieds qui n'avaient absolument rien à voir avec le monde du cinéma. L'entrée en scène de personnages politiques a quelque peu surpris et figurez-vous que même la Slovaquie n'a pas échappé à cette nouvelle tendance. Les Slovaques sont à la fois riches et pauvres. Presque tous les Slovaques vivent dans leur propre maison ou appartement. Au sein de l'Union européenne, seule la Roumanie a devancé la Slovaquie. Être propriétaire de son logement demeure un symbole fort de sécurité, mais en termes de disponibilité et de liquidité, l'accès à la propriété reste difficile. Certains ménages vivent au jour le jour et même propriétaires, ils ne peuvent pas faire face à une dépense imprévue, même minime. Enfin, une bonne nouvelle pour...

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1: Les Slovaques sont à la fois riches et pauvres. Quelle ironie, n'est-ce pas? En Slovaquie, 93% de la population vit dans sa propre maison ou son propre appartement, soit le deuxième taux le plus élevé de l'Union européenne après la Roumanie. Malgré cela, certains vivent au jour le jour et un quart de la population ne peut faire face à une dépense imprévue, même minime.
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1: Les soucis financiers et les craintes concernant l'avenir sont devenus la principale source d'incertitude pour les familles slovaques. C'est ce que révèle l'enquête auprès des familles nombreuses 2026 présentée par Unica en collaboration avec l'Institut de recherche NMS. Selon les résultats, jusqu'à 56% des Slovaques sont principalement préoccupés par les difficultés financières et près de la moitié des personnes interrogées expriment les plus grandes craintes quant à l'avenir. Les problèmes économiques ont également supplanté les problèmes de santé ou les risques géopolitiques. L'enquête a également révélé une légère baisse du sentiment de sécurité au sein des familles. L'indice de sécurité a reculé de 62 à 61 points sur un an. Certes, ce n'est pas beaucoup, mais c'est une baisse. Et cette baisse est principalement due aux difficultés économiques et aux pressions financières qui pèsent sur les ménages. L'enquête a également mis en lumière le comportement financier prudent des Slovaques. Près de la moitié épargne également pour leur retraite, explique Lucia Urvákova, directrice financière d'Unica.
3: Nous aimons maîtriser nos finances, les suivre de près et de préférence d'un simple clic sur une application mobile. Cependant, 67% des Slovaques souhaitent s'exprimer sur les comptes d'épargne. En Slovaquie, nous considérons un compte d'épargne comme une sécurité. Nous savons qu'il ne rapporte peut-être pas beaucoup, mais au moins nous dormons sur nos deux oreilles. Et je pense que ce chiffre de 67% reflète bien cela. Je parle ici de l'épargne retraite. En Slovaquie, nous privilégions la stabilité au risque. Les gens investissent avec prudence et souhaitent maîtriser leurs finances.
1: Les familles slovaques sont aujourd'hui confrontées à des problèmes totalement différents de ceux d'il y a un an. Les incertitudes économiques et les craintes concernant l'avenir se sont considérablement accentuées. Les problèmes de santé constituent un autre facteur important. En République tchèque, par exemple, les préoccupations sanitaires sont prédominantes, tandis qu'en Slovaquie, ce sont les problèmes économiques qui priment.
3: Près de 60% des Slovaques pensent à l'avenir. Ils ne se contentent pas de penser au présent, à ce qu'il se passera aujourd'hui, demain, après-demain, mais ils pensent à ce qui se passera dans 10 ou 20 ans. J'en suis donc assez satisfaite. Et je suis très surprise et je dois dire que ce chiffre est bien plus élevé qu'en République tchèque. En Slovaquie, près de la moitié d'entre nous conservent de l'argent liquide. Et la surprise, c'est que ce sont plutôt les familles les plus aisées qui ont de l'argent liquide dans un tiroir à la maison.
1: Explique Lucia Urvákova. La famille joue également un rôle important en tant que source d'aide financière. Pas moins de 71% des personnes interrogées ont déclaré qu'en cas de besoin d'une somme importante, elles se tourneraient d'abord vers leur famille. Le prêt familial moyen s'élève à 4 250 euros. Les membres de la famille empruntent le plus souvent pour des dépenses imprévues, pour lesquelles le montant moyen dépasse 2 200 euros. Les montants les plus élevés sont consacrés au logement, avec une aide moyenne de 9 300 euros. Les prêts aux entreprises représentent également une part importante, atteignant en moyenne environ 5 100 euros. La modification du code civil qui stipule qu'un animal vivant n'est pas un objet pourrait avoir une importance capitale précisément là où l'on rencontre le plus souvent des animaux négligés ou maltraités. Le refuge Tulačík

0: situé à Brezno, en plein cœur de la Slovaquie, en est un exemple.
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0: Derrière les grilles du refuge de Brezno, l'expression « un animal n'est pas un objet » prend tout son sens. Chaque enclos raconte une histoire, des chiens provenant de bidonvilles, d'élevages intensifs, voire victimes de maltraitance. Souvent, ils arrivent malades, apeurés et négligés. Pour les bénévoles du refuge, ce ne sont pas de simples chiens trouvés, mais des êtres vivants qui ont besoin d'aide. Écoutons la directrice du refuge Tulačik de Brezno, Jana Kokavčova.
2: Il est très important que les sanctions pour les mauvais traitements soient réellement renforcées, car ces animaux sont totalement impuissants. Ils arrivent chez nous à chaque heure de la journée et beaucoup ne survivent même pas jusqu'au lendemain, ce qui est très triste. Nous sommes obligés d'assister à cela chaque jour.
0: Le refuge recueille en moyenne une dizaine de chiens par jour qui nécessitent des soins vétérinaires urgents.
2: Bien souvent, elle est causée par l'homme, que ce soit par des combats intentionnels, par de la négligence, par la famine, ou bien sûr, bien souvent aussi par le manque de soins vétérinaires, car l'animal souffre de diverses maladies infectieuses et de maladies de peau.
0: Le nouveau code civil devrait clairement stipuler qu'un animal vivant n'est pas un objet. Ainsi, dans le cas de chiens blessés ou négligés, il convient de prendre en compte non seulement leur valeur marchande, mais aussi le coût réel des soins et du traitement. Cette disposition pourrait également s'appliquer aux chiens issus d'élevage intensif. Jana Kokavčova de compléter.
2: Les gens les gardent intentionnellement dans un but purement lucratif. Ils n'y investissent quasiment pas d'argent. Et récemment, nous avons reçu des chihuahuas que le propriétaire élevait dans un clapier. Ils n'avaient reçu aucun soin vétérinaire. Ils étaient dans un état nutritionnel déplorable et l'un d'eux est même mort pendant le transport.
0: Le cas des chiens provenant de bidonvilles reste un sujet à part, car il est souvent très difficile de déterminer qui est responsable de leur état. C'est pourquoi une simple modification de la loi sur les refuges et le statut de l'animal ne résoudra pas tous les problèmes, malheureusement.

0: Merci d'avoir suivi cette émission. La semaine prochaine, vous retrouverez Martin Chebesta pour la rubrique automobile mensuelle. Et demain, c'est avec ma collègue Susanna que vous aurez affaire et je vous la recommande, car elle aura des entretiens fort intéressants qui vous raviront les oreilles. Bonne fin de semaine à vous tous et à bientôt.
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1: Soyez les bienvenus à l'écoute du bloc d'actualité préparé et présenté ce mercredi 20 mai 2026 par Kristina Hanáková. Selon les sources des agences de presse slovaques, nous voici avec nos principaux titres.
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1: Le secrétaire d'État Marek Eštok en Autriche. Le Parlement européen vote sur l'état de droit en Slovaquie. Visite historique du président albanais en Slovaquie. Le secrétaire d'État au ministère slovaque des Affaires étrangères et européennes, Marek Eštok, s'est rendu en Autriche où il participe ce mercredi au Forum international Europe Forum Wachau 2026. Les discussions portent notamment sur le renforcement de la compétitivité européenne, de la résilience économique et de la souveraineté stratégique de l'Union européenne dans un contexte géopolitique en mutation. Cette année, le Forum célèbre le 30e anniversaire de sa création. Le Parlement européen doit se prononcer ce mercredi sur un projet de résolution concernant l'état de la démocratie et de l'état de droit en Slovaquie. Le texte appelle la Commission européenne à examiner d'éventuelles violations des valeurs fondamentales de l'Union européenne et prévoit, si nécessaire, des mesures pouvant aller jusqu'à la suspension des fonds européens. Le document critique notamment les réformes du droit pénal et de la constitution slovaque, ainsi que les inquiétudes liées à l'indépendance de la justice, à la liberté des médias et à la pression exercée sur la société civile. Le président de la République d'Albanie, Bajram Begaj, est arrivé mardi en Slovaquie pour une visite officielle historique, la première d'un chef d'État albanais dans le pays. Cette visite vise à renforcer la coopération bilatérale. Le président albanais doit rencontrer son homologue slovaque Peter Pellegrini, le premier ministre Robert Fico, ainsi que le président du Parlement Richard Rashi. Les relations entre la Slovaquie et l'Espagne restent à un très bon niveau. C'est ce qu'a confirmé le secrétaire d'État Marek Eštok lors de son entretien avec son homologue espagnol chargé des affaires européennes Fernando Sampedro. Les discussions ont principalement porté sur les préparatifs du futur cadre financier pluriannuel de l'Union européenne pour la période 2028-2034. La Slovaquie dispose désormais de sa première salle blanche ou clean room spatiale. Cette infrastructure de pointe a été inaugurée à Košice par l'Institut de physique expérimentale de l'Académie slovaque des sciences. Le laboratoire permettra aux chercheurs et ingénieurs de développer et tester des technologies spatiales dans des conditions répondant aux normes internationales les plus strictes. Les hockeyeurs slovaques ont battu la Slovénie 5-4 après prolongation et tir au but lors du match du groupe B des championnats du monde disputé hier mardi en Suisse. Grâce à cette victoire, la Slovaquie augmente ses chances de qualification pour les quarts de finale avec désormais 8 points après 3 rencontres. Le but décisif a été inscrit par Christian Pospíšil.
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1: Le vice-président du comité permanent de l'Assemblée populaire nationale de Chine, Li Hongkong, a effectué hier mardi une visite officielle en Slovaquie marquée par plusieurs rencontres avec les plus hauts représentants de l'État. Il s'est entretenu avec le président de la République slovaque Peter Pellegrini, celui du Parlement Richard Rashi, ainsi qu'avec le premier ministre Robert Fico. Les discussions ont principalement portait sur le renforcement du partenariat stratégique entre la Slovaquie et la Chine, notamment dans les domaines économiques, commerciaux et culturels. Le président Peter Pellegrini a souligné l'intérêt de la Slovaquie à poursuivre un dialogue constructif avec la Chine, tout en rappelant l'ancrage du pays au sein de l'Union européenne et de l'OTAN. Les deux parties ont également évoqué l'ouverture prochaine d'un institut slovaque à Pékin afin de renforcer les échanges culturels. Le président du Parlement slovaque, Richard Draghi, a pour sa part insisté sur le développement des relations économiques et de la coopération parlementaire. Il a également salué la décision de Pékin de prolonger jusqu'à la fin 2026 le régime sans visa pour les citoyens slovaques, une mesure qui devrait soutenir le tourisme, les échanges universitaires et les contacts d'affaires. Le Premier ministre Robert Fico a mis en avant les investissements chinois actuellement réalisés en Slovaquie, notamment les projets industriels à Šurany et Valaliki, qui pourraient créer plusieurs milliers d'emplois. Il a également évoqué la possibilité d'une liaison aérienne directe entre Bratislava et Pékin et a réaffirmé l'intérêt de la Slovaquie pour une future visite officielle du président chinois Xi Jinping.
2: Bonjour à toutes et à tous et je vous accueille avec grand plaisir dans votre émission du mercredi qui est dédiée à la politique, à l'économie et au sociétal de la Slovaquie. Ah, Cannes, le sud de la France, son soleil, son festival et surtout son tapis rouge où cette année, il fut foulé par bien des pieds qui n'avaient absolument rien à voir avec le monde du cinéma. L'entrée en scène de personnages politiques a quelque peu surpris et figurez-vous que même la Slovaquie n'a pas échappé à cette nouvelle tendance. Les Slovaques sont à la fois riches et pauvres. Presque tous les Slovaques vivent dans leur propre maison ou appartement. Au sein de l'Union européenne, seule la Roumanie a devancé la Slovaquie. Être propriétaire de son logement demeure un symbole fort de sécurité, mais en termes de disponibilité et de liquidité, l'accès à la propriété reste difficile. Certains ménages vivent au jour le jour et même propriétaires, ils ne peuvent pas faire face à une dépense imprévue, même minime. Enfin, une bonne nouvelle pour nos compagnons à quatre pattes, la modification du code civil slovaque qui stipule qu'un animal vivant n'est pas un objet. Nous ferons un focus sur un refuge pour savoir quelle est vraiment la situation sur le terrain. Eva à la régie, Radomir à l'illustration musicale, Marion Dine au micro accompagnée de Susanna compose l'équipe de cette émission. Je vous souhaite une bonne écoute. Cannes, son festival, son tapis rouge, ses stars de cinéma, ses paillettes et ses politiciens, politiciennes surtout. Et oui, 7e art, business et politique, on ne distingue plus qui est qui quand tout le monde porte le smoking. Lors d'un déplacement de travail à Cannes, la ministre slovaque de la Culture, Martina Šimkovičová, a déjeuné samedi dernier avec son homologue française, Catherine Pégard, ainsi que d'autres ministres de la Culture de Chypre, d'Espagne, de Grèce et du Luxembourg, ainsi que des représentants de la Commission européenne. Ils ont discuté des enjeux et du développement du secteur audiovisuel. La réunion a porté sur les défis actuels du secteur européen et sur les questions de développement dans un contexte de concurrence mondiale croissante, de numérisation et d'évolution technologique, notamment l'intelligence artificielle. Je cite la ministre de la Culture française, Catherine Pégard. L'acte de création est le propre de notre humanité. L'intelligence artificielle est un outil, elle peut accélérer, faciliter, enrichir la fabrication des films. Mais une œuvre, c'est un regard, c'est une intention, des sentiments. Aucun algorithme n'y peut rien. C'est pourquoi le CNC va très prochainement modifier les règles relatives à ces aides pour garantir le respect d'un principe simple. Aider la création, c'est aider la création humaine. Cela signifie que le CNC n'aidera pas demain une œuvre qui n'aura pas d'auteur, si l'on peut encore parler d'œuvre, car notre conception française historique et notre droit de la propriété littéraire et artistique reposent avant tout sur la notion d'auteur. Au cours des discussions parmi les ministres, une attention particulière a été portée à la nécessité de renforcer l'équilibre entre le soutien à la création artistique et le fonctionnement du marché, ainsi qu'à la garantie d'un environnement stable et prévisible pour le développement de la production audiovisuelle. Martina Šimkovičová a souligné que la production audiovisuelle européenne n'est pas seulement un secteur économique, mais aussi une composante essentielle de l'identité culturelle européenne qui requiert un soutien public systématique. La ministre slovaque a également souligné l'importance des prochaines initiatives européennes dans le domaine de la culture et de l'audiovisuel, notamment le programme Agora EU. Et la révision de la directive sur les services de médias audiovisuels qui vise à contribuer à un meilleur équilibre entre les objectifs culturels et l'environnement du marché. Selon Madame Šimkovičová, le petit marché slovaque a depuis longtemps mis en évidence la nécessité de règles stables et prévisibles pour soutenir le développement de l'espace audiovisuel européen. Selon le ministère, la réunion a confirmé l'intérêt commun pour le renforcement de la coopération européenne dans le domaine de l'audiovisuel et de la culture. Finaliste à Cannes des Global Production Awards 2026 dans la catégorie Destination émergente, la Slovaquie était en compétition avec l'Espagne, le Canada et les États-Unis, mais n'a malheureusement pas reçu de distinction. Cependant, la ministre slovaque Šimkovičová s'est félicitée. Je cite « Je suis ravie que la Slovaquie ait su se démarquer face à une forte concurrence de dizaines de pays du monde entier. Nos paysages naturels, notre histoire, nos monuments, nos coutumes et nos traditions attirent même les cinéastes les plus exigeants. » La 22e édition de la présentation de films audiovisuels slovaques au Festival de Cannes, qui se poursuivra jusqu'à la fin 2026. Traditionnellement, le cinéma slovaque est présenté dans un pavillon commun avec la République tchèque, où sont organisés des événements de coopération ciblés, destinés principalement aux professionnels du cinéma slovaque et tchèque, ainsi qu'aux institutions internationales œuvrant pour le soutien et la promotion de l'industrie audiovisuelle. Selon le ministère slovaque, le Festival de Cannes constitue une plateforme essentielle pour l'audiovisuel slovaque, contribuant à son rayonnement international, à son développement économique et artistique. Il représente une porte d'entrée stratégique vers l'industrie cinématographique mondiale, où le pavillon tchécoslovaque commun fait office de centre d'affaires pour nouer des contacts avec les acheteurs et distributeurs internationaux.

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1: Les soucis financiers et les craintes concernant l'avenir sont devenus la principale source d'incertitude pour les familles slovaques. C'est ce que révèle l'enquête auprès des familles nombreuses 2026 présentée par Unica en collaboration avec l'Institut de recherche NMS. Selon les résultats, jusqu'à 56% des Slovaques sont principalement préoccupés par les difficultés financières et près de la moitié des personnes interrogées expriment les plus grandes craintes quant à l'avenir. Les problèmes économiques ont également supplanté les problèmes de santé ou les risques géopolitiques. L'enquête a également révélé une légère baisse du sentiment de sécurité au sein des familles. L'indice de sécurité a reculé de 62 à 61 points sur un an. Certes, ce n'est pas beaucoup, mais c'est une baisse. Et cette baisse est principalement due aux difficultés économiques et aux pressions financières qui pèsent sur les ménages. L'enquête a également mis en lumière le comportement financier prudent des Slovaques. Près de la moitié épargne également pour leur retraite, explique Lucia Urvákova, directrice financière d'Unica.
2: Nous aimons maîtriser nos finances, les suivre de près et de préférence d'un simple clic sur une application mobile. Cependant, 67% des Slovaques souhaitent s'exprimer sur les comptes d'épargne. En Slovaquie, nous considérons un compte d'épargne comme une sécurité. Nous savons qu'il ne rapporte peut-être pas beaucoup, mais au moins nous dormons sur nos deux oreilles. Et je pense que ce chiffre de 67% reflète bien cela. Je parle ici de l'épargne retraite. En Slovaquie, nous privilégions la stabilité au risque. Les gens investissent avec prudence et souhaitent maîtriser leurs finances.
1: Les familles slovaques sont aujourd'hui confrontées à des problèmes totalement différents de ceux d'il y a un an. Les incertitudes économiques et les craintes concernant l'avenir se sont considérablement accentuées. Les problèmes de santé constituent un autre facteur important. En République tchèque, par exemple, les préoccupations sanitaires sont prédominantes, tandis qu'en Slovaquie, ce sont les problèmes économiques qui priment.
2: Près de 60% des Slovaques pensent à l'avenir. Ils ne se contentent pas de penser au présent, à ce qu'il se passera aujourd'hui, demain, après-demain, mais ils pensent à ce qui se passera dans 10 ou 20 ans. J'en suis donc assez satisfaite. Et je suis très surprise et je dois dire que ce chiffre est bien plus élevé qu'en République tchèque. Qu'en Slovaquie, près de la moitié d'entre nous conservent de l'argent liquide. Et la surprise, c'est que ce sont plutôt les familles les plus aisées qui ont de l'argent liquide dans un tiroir à la maison.
1: Explique Lucia Urvákova. La famille joue également un rôle important en tant que source d'aide financière. Pas moins de 71% des personnes interrogées ont déclaré qu'en cas de besoin d'une somme importante, elles se tourneraient d'abord vers leur famille. Le prêt familial moyen s'élève à 4 250 euros. Les membres de la famille empruntent le plus souvent pour des dépenses imprévues, pour lesquelles le montant moyen dépasse 2 200 euros. Les montants les plus élevés sont consacrés au logement, avec une aide moyenne de 9 300 euros. Les prêts aux entreprises représentent également une part importante, atteignant en moyenne environ 5 100 euros. La modification du code civil qui stipule qu'un animal vivant n'est pas un objet pourrait avoir une importance capitale précisément là où l'on rencontre le plus souvent des animaux négligés ou maltraités. Le refuge Tulačik, situé à Brezno, en plein cœur de la Slovaquie, en est un exemple.
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1: Derrière les grilles du refuge de Brezno, l'expression « un animal n'est pas un objet » prend tout son sens. Chaque enclos raconte une histoire, des chiens provenant de bidonvilles, d'élevages intensifs, voire victimes de maltraitance. Souvent, ils arrivent malades, apeurés et négligés. Pour les bénévoles du refuge, ce ne sont pas de simples chiens trouvés, mais des êtres vivants qui ont besoin d'aide. Écoutons la directrice du refuge Tulačik de Brezno.

0: Znu Jana Kokavčova.
1: Il est très important que les sanctions pour les mauvais traitements soient réellement renforcées, car ces animaux sont totalement impuissants. Ils arrivent chez nous à chaque heure de la journée et beaucoup ne survivent même pas jusqu'au lendemain, ce qui est très triste. Nous sommes obligés d'assister à cela chaque jour.
0: Le refuge recueille en moyenne une dizaine de chiens par jour qui nécessitent des soins vétérinaires urgents.
1: Bien souvent, elle est causée par l'homme, que ce soit par des combats intentionnels, par de la négligence, par la famine, ou bien sûr, bien souvent aussi par le manque de soins vétérinaires, car l'animal souffre de diverses maladies infectieuses et de maladies de peau.
0: Le nouveau code civil devrait clairement stipuler qu'un animal vivant n'est pas un objet. Ainsi, dans le cas de chiens blessés ou négligés, il convient de prendre en compte non seulement leur valeur marchande, mais aussi le coût réel des soins et du traitement. Cette disposition pourrait également s'appliquer aux chiens issus d'élevage intensif. Yana Kokavčova de compléter.
1: Les gens les gardent intentionnellement dans un but purement lucratif. Ils n'y investissent quasiment pas d'argent. Et récemment, nous avons reçu des chihuahuas que le propriétaire élevait dans un clapier. Ils n'avaient reçu aucun soin vétérinaire. Ils étaient dans un état nutritionnel déplorable et l'un d'eux est même mort pendant le transport.
0: Le cas des chiens provenant de bidonvilles reste un sujet à part, car il est souvent très difficile de déterminer qui est responsable de leur état. C'est pourquoi une simple modification de la loi sur les refuges et le statut de l'animal ne résoudra pas tous les problèmes, malheureusement.

0: Merci d'avoir suivi cette émission. La semaine prochaine, vous retrouverez Martin Chebesta pour la rubrique automobile mensuelle. Et demain, c'est avec ma collègue Susanna que vous aurez affaire et je vous la recommande, car elle aura des entretiens fort intéressants qui vous raviront les oreilles. Bonne fin de semaine à vous tous et à bientôt.
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